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0: Réveil en musique sur IDFM Radio de 6h à 6h30 en compagnie de votre serviteur et ami Roberto Milesi. Eh bien mes chers amis, bonjour à toutes, bonjour à tous, monsieur Jean-Pierre Marie, bonjour.
1: Bonjour monsieur Roberto Milesi, comme tu vois, j'ai pas réussi à partir.
0: Eh ben c'est bien, ça fait toute la semaine. Hein.
1: Ah ben oui, tu me l'avais dit d'ailleurs.
0: C'est bien, c'est la fidélité, c'est super. Fidèle à IDFM Radio, c'est top.
1: Et fidèle à Roberto Milesi.
0: Et c'est très gentil ça. Alors on va commencer, tiens, on avait mis des accordéonistes portugais en début de semaine.
1: Oui.
0: Ça a eu beaucoup de succès et ça a été réclamé. Alors, mais on va vous en mettre un autre encore qu'on vous a pas passé.
1: Non, il s'appelle Ratino Nogueira.
0: Ratino Nogueira.
1: Et il va nous jouer son Pancho MT.
0: Alors, on écoute tout de suite. Mais c'est bien l'accent, hein, c'est bien, Jean-Pierre, bravo.
1: C'est ça, maintenant.

0: Voilà, donc tu peux redire le nom de l'accordoniste, s'il te plaît, Jean-Pierre?
1: Tu y tiens vraiment?
0: Oui.
1: Ratino Nogueira.
0: Ah, d'accord, bien, ça là.
1: Ça me rappelle un Portugais qui était vedette en
0: Manuel.
1: France, qui s'appelle Manuel Nogueira.
0: Oui, absolument, c'est peut-être de la famille, hein?
1: Peut-être.
0: Peut-être. En tout cas, maintenant, bien, on va passer à l'empereur de l'accordéon, hein?
1: Ah oui, monsieur André Verschuren.
0: Alors, il nous emmène dans un grand bal.
1: Il nous emmène pour son plus grand bal du samedi soir.
0: Alors, on écoute André Verschuren et tous ses musiciens.

0: Eh bien, nous allons continuer avec notre ami André Bercheron et son orchestre dans un super succès composé par Gilou et les musiciens de Patrick Sébastien à l'époque. Ça s'appelle « Viens boire un petit coup à la maison ». Et pour ce titre, Gilou m'avait dit un jour, on pensait en vendre une dizaine. Et en 15 jours, ils avaient vendu plus de 1045 tours.
1: Ah oui, c'était la bonne époque.
0: Et ils pensaient que ça allait pas marcher. Puis en fait, ça a bien marché.
1: Je crois que c'était la sortie des radios libres, des radios locales à l'époque, oui, qui ont tout changé. Ça a tout changé.
0: C'est possible.
1: Ah oui, ça a fait comme à l'époque Radio Montmartre qui arrivait et tout.
0: Exactement.
1: Voilà, ça a été vraiment bien pour l'accordéon. Ça.
0: Voilà, alors viens boire un petit coup à la maison.
1: Eh bien, on y va. En plus, en ce dimanche matin, on y va, après la messe.
0: Hein? Oui.

0: du rêve en musique. Eh ben, je vais le découvrir. Parce que ça, c'est une composition d'André Verschuren, hein, je pense.
1: Hein. André Verschuren, vive à vous.
0: Eh oui, bien sûr.
1: Comme à l'époque des films.
0: Eh oui, absolument. C'est là où, à l'époque, et là, c'est un... Il n'y a pas de batterie, là.

0: super cette valse, hein.
1: Oui, alors on en enchaîne une autre qui s'appelle Si loin du pays. Alors ça, c'était un morceau qui était dédicacé pour les militaires qui partaient.

0: super hein, cette valse. Hein,
1: oui, bravo, mais,
0: hein, elle est vraiment belle.
1: Oui. Alors après si loin du pays, l'armée et tout ça, on va aller en montagne avec le pâtre des montagnes.
0: Ah, la super, la célèbre valse.

0: Voilà, c'était le joli pâtre des montagnes.
1: Oui.
0: Avec André Verschuren et tous ses musiciens.
1: Et bien sûr, et on continue alors après.
0: On va continuer après. Mais je vais reprendre mon accordéon.
1: Ah là. Bah si tu veux, au contraire.
0: Je prends mon accordéon et je vais vous emmener un peu plus loin, un peu plus près du moins que les montagnes, à Margency. On en parlait tout à l'heure. Margency Vals, pour tous les amis de la région.
1: Et bien.
0: Et les autres.

0: Voilà, c'était Marjan Sivals, Roberto Musi et tous ces musiciens.
1: Ça déménage, hein.
0: Oui, c'est chouette, c'est des valses rapides, mais il y a beaucoup d'amateurs de valses rapides, hein. On me les réclame tout le temps d'ailleurs, les valses rapides. Alors maintenant, tiens, je vais vous interpréter, quelque chose de doux, mais que, mesdames, c'est pour vous. Les messieurs aussi d'ailleurs. Aimez.

0: Eh bien voilà, donc avec ce morceau aimé, on va devoir se quitter, en s'aimant d'ailleurs. Mmh. Voilà, on vous souhaite de passer un très bon dimanche, les amis, hein, surtout. Et je vais céder la place, là, maintenant, à Mehdi pour sa très belle émission. Mon cher Mehdi, ça va être à toi. Et je tiens à remercier du fond du cœur Jean-Pierre Marie d'avoir passé la semaine avec moi. Et vraiment, c'est formidable. Merci Jean-Pierre.
1: De rien, je t'en prie.
0: Tu seras toujours le bienvenu ici. Et la porte est toujours grande ouverte. Voilà, tu descends maintenant un petit peu dans la ville où tu vas partir. C'est où
1: alors maintenant ? À côté de Castres.
0: À côté de Castres, hein. D'accord. Moi, j'aurais pu faire un mauvais jeu de mots, mais je le ferai pas. Hein.
1: Non, alors, puis c'est pas d'actualité.
0: C'est pas d'actualité. Voilà. En tout cas, merci Jean-Pierre.
1: De rien.
0: Du fond du cœur. Merci les amis de votre fidélité et à toi mon cher Mehdi pour ta belle émission. Et moi je vous donne rendez-vous lundi matin à 6h pour d'autres aventures de réveil en musique. La bise, bon dimanche.
1: À plus.

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1: Bonjour à tous, Mehdi, très heureux de vous retrouver en ce dimanche matin sur IDFM Radio pour votre matinale de week-end. Roberto, merci pour cette belle émission d'accordéon. Et bien sûr, on te retrouve demain matin à partir de 6h pour une nouvelle émission. Bon dimanche à toi Roberto. Jusqu'à 8h, nous allons partager ensemble vos plus belles chansons. Voici le programme de votre matinée. Vers 6h45, nous retrouvons Christophe Caron pour son agenda des villes. Vers 7h, Ponari nous rejoindra pour sa chronique bien-être. Vers 7h15, nous retrouvons avec un immense plaisir Didier pour sa chronique trend. Vers 7h30, votre playlist comme tous les dimanches matins de vos trois chansons préférées. Et vers 7h45, nous retrouvons une nouvelle fois Christophe Caron pour un nouvel agenda des villes. Je vous souhaite à tous une excellente matinée et un bon réveil avec IDFM Radio, la radio de vos plus belles chansons.
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0: Christophe Willem en ce dimanche matin, c'était System sur IDFM Radio. Bienvenue à vous si vous venez de nous rejoindre, vous êtes bien sur IDFM Radio. Jusqu'à 8h, je m'occupe de votre réveil en vous offrant vos plus belles chansons. Merci de nous avoir choisis et bon réveil à tous. Christophe Caron fait son entrée dans le studio et nous allons le retrouver pour son agenda des villes. Bonjour Christophe.
1: Bonjour Mehdi.
2: Bonjour, bienvenue, c'est l'heure de l'agenda des villes sur IDFM Radio, les bons plans culturels sur le Val d'Oise. Sauver des vies à Fos le lundi 21 septembre entre 14h30 et 19h30. L'établissement français du sang et l'amicale des donneurs de sang bénévoles vous reçoit au centre social Agora pour votre don de rentrée. Faites comme les 49 donneurs de la précédente collecte. Prenez rendez-vous dès maintenant sur internet pour le créneau horaire qui vous convient, sans danger, 100% sûr et efficace. Le don de sang est irremplaçable et sauve des vies. dondesang.efs.sante.fr pour en savoir davantage. Et puis le coup d'envoi de la saison culturelle sera donné le vendredi 2 octobre à 20h30 au Centre culturel Picasso sur la commune de Montigny avec le traditionnel spectacle d'ouverture gratuit mais sur réservation. Cette année, la ville a choisi Climax, une création de la compagnie Zygomatique entre théâtre, acrobatie, chant et satire. Les artistes questionnent nos modes de vie et nos contradictions face aux défis environnementaux. Pour en savoir davantage, le 01 30 26 30 50. C'était l'agenda des villes sur IDFM Radio, les bons plans culturels sur le Val d'Oise.
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0: chanson signée Pierre de Mer, c'était Je pense à vous sur EDFM Radio. Tous les dimanches matins, entre 6h30 et 8h, je vous offre vos plus belles chansons. Merci d'être avec nous et bon réveil à tous. Pour la suite de notre matinée, voici Ponari dans une nouvelle chronique bien-être. Bonjour Ponari.
1: Parlons d'un bien-être un peu particulier, un bien-être qui ne se mesure pas seulement en minutes de relaxation ou en séance de sport, mais en gestes simples, des gestes qui font du bien à la planète et à nous-mêmes. On l'appelle la journée éco-citoyenne. Mais au fond, c'est bien plus qu'une journée pour ramasser des déchets ou planter quelques arbres. C'est une pause, une respiration, une manière de ralentir, de revenir à l'essentiel. Imaginez, vous êtes dehors, l'air est frais, vous marchez peut-être en groupe, peut-être en famille, vous vous baissez pour ramasser un déchet, vous touchez la terre, vous observez ce qui vous entoure, et sans même vous en rendre compte, quelque chose change. Le mental s'apaise, le corps se relâche, le stress diminue, et ce n'est pas qu'une impression. Selon plusieurs études, passer seulement 20 minutes dans la nature suffit déjà à faire baisser de façon significative le taux de cortisol, l'hormone du stress.
2: Là, petit Manu commence à coller.
3: Ah mais moi j'écoute attentivement, je suis complètement d'accord.
2: Là, mais c'est quoi l'hormone du stress?
3: Bah, viens de le dire.
2: Manu,
3: on écoute.
2: Non, là, corps.
3: La cortisol. Non, je préfère qu'elle écoute. Continue à parler.
2: Le synthol.
3: Synthol, c'est pour dire quand t'as une affection dans la bouche, le synthol.
2: Tu bois du sang.
1: Mieux encore, les personnes qui passent du temps en extérieur chaque semaine ont jusqu'à 30% de risque en moins de développer des troubles liés à l'anxiété ou à la dépression. Parce que oui, ces gestes simples nous reconnectent à l'instant présent. Ils nous ramènent ici et maintenant, loin des écrans, loin du bruit, loin de la course quotidienne. Et puis, il y a aussi cette sensation particulière, celle de faire quelque chose d'utile, quelque chose qui a du sens. D'ailleurs, près de 8 Français sur 10 déclarent ressentir une satisfaction personnelle plus forte lorsqu'ils s'engagent dans une action écologique ou solidaire. Participer à une action éco-citoyenne, c'est aussi créer du lien. On échange, on sourit, on partage un moment avec des inconnus qui, l'espace de quelques heures, deviennent presque des compagnons de route.
2: C'est plus que les Européens, parce que tu dis 8 sur 10, les Européens c'est 7 sur 10. On est un peu plus écolo les Français.
1: Oui.
3: Et tu parais.
2: En niveau satisfaction quand on fait une action environnementale.
3: Exactement. Et tu parais dans la forêt, c'est important de temps d'y aller, écouter les oiseaux, la nature, s'oublier, faire le point.
2: Mais là, on parle des gestes éco-citoyens.
3: Ah oui, c'est difforme, c'est un peu lié quand même, t'as raison.
2: Sauf si tu veux ramasser les oiseaux par terre.
3: Oh bah non, ils volent quand même, ça m'étonnerait que d'arriver. Quoi que des bébés oiseaux, pourquoi pas, après c'est les mères qu'ils abandonnent. Mais c'est important quand même d'en tenir compte. Hein.
1: Justement, ça tombe bien, parce que pourquoi ne pas prolonger cette expérience? Apporter un pique-nique.
3: Tout à fait.
1: Simple, local de saison, s'asseoir dans l'herbe, prendre le temps de discuter, de rire, d'être ensemble, parce que le bien-être, ce n'est pas seulement prendre soin de soi dans son coin. C'est aussi se relier aux autres et se relier au vivant. Et là encore, les chiffres parlent. Les activités collectives en plein air augmentent le sentiment de bien-être de près de 25%, notamment grâce au lien social et à la sensation d'utilité. Alors, si cette journée devenait un rituel, un moment que l'on s'offre régulièrement, un rendez-vous avec la Terre et avec soi-même, et peut-être que ce soir, vous rentrerez un peu fatigué, mais d'une belle fatigue.
3: Exactement.
1: Une fatigue qui fait du bien, le cœur plus léger, l'esprit plus clair, avec cette petite pensée en tête. Aujourd'hui, j'ai fait ma part. Et finalement, prendre soin de la planète, c'est aussi prendre soin de soi, durablement.
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1: Une magnifique interprétation signée Manon Lisa dans Le Petit Pêcheur sur EDFM Radio. 6h38, c'est votre rendez-vous musical du dimanche matin. Bon petit déj à vous et bon réveil avec votre radio, EDFM Radio. Didier est prêt et nous allons le retrouver pour sa chronique Trend. Il est accompagné de Christophe Caron. Bonjour Didier, bonjour Christophe.
2: Bonjour Didier.
3: Bonjour Christophe. Oui, Trend, consacré à quelques-uns de ces mots tendance, Trend, qui constitue le nouveau lexique sociétal et qui à eux seuls dévoilent de nouvelles tendances générationnelles.
2: Aujourd'hui, tu vas nous parler des hamburgers fantômes et plus précisément du Dark Kitchen.
3: Voilà, on n'est pas dans un film d'horreur, mais
2: c'est... pourquoi pas, ça y ressemble.
3: Voilà, ça y ressemble. En tout cas, c'est ce nouveau modèle qui bouleverse le monde de la restauration.
2: Petite cuisine sans vitrine, mais parfaitement équipée. C'est voilà. Curieux tout ça.
3: Ouais, c'est curieux. Cuisiniers qui préparent les plats commandés sur Internet.
2: Comme s'ils étaient au fourneau de restaurant classique. Hein.
3: Ouais, mais pas de clients attablés, pas de chef de rang, pas de serveur non plus.
2: C'est ça, on parle de restaurant virtuel.
3: Voilà, synonyme de Dark Kitchen.
2: Le principe est simple. Vous commandez un burger du chef.
3: Et vous vous dites, formidable.
2: Vous imaginez un chef avec une toque, une brigade, du savoir-faire.
3: Eh ben en fait, c'est pas vraiment ça. Parce que le chef, c'est Kevin, 19 ans, qui a appris à cuire un steak grâce à une vidéo TikTok de 12 secondes.
2: Et encore, il l'a regardé en accéléré. Hein.
3: Voilà, c'est ça. Alors, on croit avoir affaire à de vrais restaurants.
2: Genre Mama Pasta, Pasta Queen, Pasta Factory, ça sonne très artisanal.
3: Oui, justement. En fait, c'est une seule et même cuisine, mais 20 marques différentes, même casserole, même sauce tomate en bidon de 12 litres.
2: Donc Pasta Révolution et Pasta République, c'est fabriqué exactement au même endroit.
3: Exactement, dans la Dark Kitchen.
2: Ce restaurant virtuel ou cuisine fantôme.
3: Voilà. Alors accessible uniquement en ligne via des plateformes de livraison de nourriture sur Internet.
2: Il y a le balai des livreurs.
3: Voilà, c'est à ça qu'on reconnaît les Dark Kitchen. Ouais, c'est un nid de scooters en migration. Ils attendent, ils tournent, ils se frôlent, ils klaxonnent.
2: On parlait cinéma en plus tout à l'heure, Fast and Furious, mais sans burger.
3: Voilà.
2: Et le repas arrive enfin chez vous.
3: Voilà, alors vous ouvrez la boîte, le burger ressemble vaguement, disons, à la photo du compte Instagram.
2: Et pourtant, on continue, on recommande et ça nous plaît. Parce que la malbouffe version Dark Kitchen, c'est comme une relation toxique.
3: Voilà, on sait que ce n'est pas bon pour nous.
2: Mais c'est tellement pratique.
3: Eh ouais, c'est ça, Christophe.
2: Il faut l'avouer, à 23h47, quand on a la flemme, on préfère un tacos royal de luxe premium préparé dans un hangar.
3: Hein. Ouais, plutôt que de dîner encore et encore de nuggets surgelés.
2: Pourquoi ce modèle s'est-il développé aussi rapidement, Didier ?
3: Alors, l'arrivée en France de ces Ghost Kitchen, hein, ces cuisines fantômes, a été favorisée par plusieurs facteurs.
2: Le Covid-19 notamment.
3: Ouais, mais pas seulement, parce que depuis une dizaine d'années, les habitudes de consommation ont changé.
2: Avec le développement de la street food et de la culture de l'instanéité.
3: Aujourd'hui, on veut être livré partout, tout le temps, tout de suite.
2: C'est presque devenu la norme.
3: Une exigence sociale.
2: C'est une évolution, est-elle vraiment visible dans les chiffres ?
3: Bah oui, très nettement, la hausse des commandes en ligne et du click and collect se confirme chaque année. En France, la livraison de repas à domicile ou au bureau enregistre environ 20% de croissance tous les ans.
2: Ce type de livraison a même connu un véritable boom entre 2019 et 2021 avec 85% d'augmentation.
3: Et face à ces nouveaux usages, les restaurateurs ont dû s'adapter.
2: Pousser les murs, investir dans de nouveaux points de vente, trop coûteux pour les commerces indépendants.
3: Alors c'est pour ça que les cuisines partagées des restaurants virtuels, plus jolies que Dark Kitchen, non ? Eh bien ces cuisines apportent une réponse.
2: Plus flexible et plus économique à la fois pour les consommateurs et pour les restaurateurs.
3: Hein. D'abord, l'investissement est réduit. L'espace loué se limite au strict essentiel. Une cuisine et une chambre froide.
2: Pas de salle à décorer, pas de frais liés non plus à l'accueil du public.
3: Tout est centré sur la préparation des repas.
2: Et cela change aussi l'organisation des commandes.
3: Ah, tout à fait. Par rapport à une enseigne ayant pignon sur rue, les capacités de prise de commande de click and collect sont multipliées.
2: Ces nouveaux points de ventes virtuelles permettent en effet d'augmenter largement la zone de diffusion des produits alimentaires.
3: Autre avantage, la possibilité de proposer de nouvelles idées sans prendre trop de risques.
2: Didier, c'est-à-dire ?
3: C'est-à-dire que c'est un autre atout des restaurants fantômes, permettre aux restaurateurs de tester de nouvelles offres grâce au concept de virtual brand.
2: Comment, oui.
3: Ou de marque virtuelle.
2: Comment ça, virtual brand ou marque virtuelle ?
3: Eh bien, adossé à un restaurant existant, la marque virtuelle permet de lancer de nouvelles spécialités et d'évaluer leur succès auprès des consommateurs.
2: Sous un autre nom que celui connu des clients, par exemple.
3: Une enseigne spécialisée dans les pokeballs peut se lancer dans la création de pizza sous une autre identité entièrement virtuelle.
2: Cela permet de diversifier l'offre et d'augmenter le chiffre d'affaires sans désorienter la clientèle habituelle. Au final, pas mal d'avantages se répercutent directement sur le chiffre d'affaires.
3: Évidemment, puisque les dark kitchens ne répondent ni aux mêmes règles, ni aux mêmes besoins que les restaurateurs traditionnels.
2: Moins de charges, moins de salles, pas de serveurs. On va terminer cette chronique trendly sur un petit coup de blues.
3: Ouais. Extrait des Blues du Hamburger.
2: Ouais,
3: ça existe. C'est une chanson de Jacques Chauvin datant de 2016.
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0: Didier. On te retrouve la semaine prochaine pour un nouveau numéro de Traîne, la chronique du nouveau lexique social.
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0: On te retrouve aussi également le jeudi à 18h pour l'émission Rendez-vous compte.
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0: Vous les avez reconnus, c'était bien les Bee Gees sur EDFM Radio. Très bon réveil à tous et merci d'être avec nous sur EDFM Radio. Place tout de suite à votre playlist. Pour choisir vos trois chansons préférées, composez dès maintenant le 07 58 80 75 54. Justement, Nadia a composé ce numéro et nous a laissé sur notre répondeur ses trois chansons préférées. Ma chère Nadia, votre choix musical, voici Étienne Dao, une chanson du groupe Gold, et nous retrouvons avec un immense plaisir Céline Dion que vous avez choisi. Écoutons ensemble vos trois chansons préférées. Je vous souhaite un excellent dimanche à l'écoute de votre radio préférée, IDFM Radio, la radio de vos plus belles chansons.
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1: Duo très sympa, c'était Marc Lavoine et Patrick Fiori dans Occupé sur IDFM Radio. Mehdi, c'est un plaisir de vous réveiller et de vous accompagner tous les dimanches matins entre 6h30 et 8h sur IDFM Radio. Merci de nous avoir choisis et bon dimanche à vous. Pour la suite de notre matinale, retrouvons tout de suite Christophe Caron pour un nouvel agenda. Rebonjour Christophe.
2: Bonjour Mehdi. Bonjour, bienvenue. C'est l'heure de l'agenda des villes sur IDFM Radio, les bons plans culturels sur le Val d'Oise. Sauver des vies à Fos le lundi 21 septembre entre 14h30 et 19h30. L'établissement français du sang et l'amicale des donneurs de sang bénévoles vous reçoivent au centre social Agora pour votre don de rentrée. Faites comme les 49 donneurs de la précédente collecte. Prenez rendez-vous dès maintenant sur internet pour le créneau horaire qui vous convient, sans danger, 100% sûr et efficace. Le don de sang est irremplaçable et sauve des vies. dondesang.efs.santé.fr pour en savoir davantage. Et puis le coup d'envoi de la saison culturelle sera donné le vendredi 2 octobre à 20h30 au Centre culturel Picasso sur la commune de Montigny avec le traditionnel spectacle d'ouverture gratuit mais sur réservation. Cette année, la ville a choisi Climax, une création de la compagnie Zygomatique qui est entre théâtre, acrobatie, chant et satire. Les artistes questionnent nos modes de vie et nos contradictions face aux défis environnementaux. Pour en savoir davantage, le 01 30 26 30 50. C'était l'agenda des villes sur IDFM Radio, les bons plans culturels sur le Val d'Oise.
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0: très belle chanson de Louane sur EDFM Radio. Nous allons dans quelques instants refermer notre matinale de week-end. Merci à tous de nous avoir suivis depuis 6h30 ce matin. Demain matin, vous retrouvez à partir de 7h mon ami Christophe Caron pour la matinale. Pour ma part, je vous donne rendez-vous dimanche prochain. Je compte sur vous dès 6h30 sur EDFM Radio. Mehdi, je vous embrasse. Bonne semaine à tous, bon dimanche et à la semaine prochaine. Bye bye.
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0: Bonjour à tous, chers auditeurs d'IDFM. Alors aujourd'hui, rencontre du troisième type, si je puis dire, avec deux invités qui sont assez extraordinaires. Alors, bonjour Louis.
1: Bonjour.
0: Bonjour Com.
2: Bonjour.
0: Voilà. Alors, Louis, je vais te demander de te présenter. Donc déjà, ton prénom, on le connaît. Qu'est-ce que tu pourrais dire de plus?
1: Donc, j'ai 16 ans et puis je suis entrepreneur.
0: Entrepreneur, voilà. Mais alors, pas entrepreneur dans le bâtiment?
1: Non, je suis entrepreneur dans le domaine de l'informatique et de l'intelligence artificielle.
0: Voilà. Donc, tu vas rentrer en classe de terminale.
1: De terminale, oui.
0: De terminale, voilà. Alors, ta passion, c'est donc?
1: C'est l'intelligence artificielle, le développement, tout ce qui touche quoi, au web, on va dire.
0: Oui, le web au sens très très large.
1: Quoi. Exactement.
0: Je crois que c'est une passion qui t'a pris très très jeune.
1: Oui. Donc, elle a commencé à l'âge de 13 ans.
0: Voilà. Ouais.
1: Donc, à mes 13 ans, du coup, je voulais déjà faire de l'argent et essayer, du coup, j'avais déjà des grands projets. Et donc, j'ai essayé de me lancer dans la crypto-monnaie. Et j'ai trade plusieurs petites cryptos à faible capitalisation.
0: Alors, attends. Déjà, tu vas expliquer. Tu as trade, ça veut dire quoi?
1: Donc, trade, ça veut dire qu'on est sur un marché boursier et qu'on achète ou on vend, du coup, là, en l'occurrence, des crypto-monnaies.
0: À 13 ans.
1: À 13 ans.
0: Alors, comment tu as eu accès quand même? Il faut des comptes, il faut s'inscrire, il faut pas un minimum d'âge?
1: Oui, alors à la base, il faudrait du coup avoir 18 ans. Mais mon père, il avait un compte de crypto-monnaie qu'il n'utilisait plus. Et donc, je lui ai proposé de me le donner avant que je puisse réaliser des profits. Il a accepté. Et puis, j'ai réalisé mes premiers profits du coup à l'âge de 13 ans.
0: D'accord. Et c'est pas des petits profits apparemment.
1: Non, alors j'avais fait plusieurs journées à plusieurs centaines d'euros. J'ai notamment fait mon meilleur jour à 300 euros en une après-midi. Puis sinon je faisais quelques centaines d'euros par mois, comme ça, en travaillant une heure par jour maximum.
0: À 13 ans.
1: À 13 ans.
0: C'est pas mal, non? Franchement, je vous le disais, hein, ce sont deux phénomènes qu'on a ici.
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0: Voilà, donc après 13 ans. Étape suivante.
1: Donc après du coup j'ai continué jusqu'à mes 15 ans. Et à mes 15 ans je me suis rendu compte que le travail d'un businessman ça me plaisait pas trop. Parce qu'on ne créait rien, on transformait simplement de la valeur. Donc moi je voulais devenir plutôt quelqu'un qui entreprenait, qui créait des choses comme Elon Musk ou comme le créateur d'Amazon, le créateur de Meta. Et donc j'ai décidé de me lancer dans le développement web à l'aide de l'IA, donc ce qu'on appelle le vibe coding.
0: Encore un mot qu'il faudra... Qu'est-ce que c'est en fait?
1: Donc en gros, c'est le fait de coder, on va dire, avec l'intelligence artificielle et avec des outils qui permettent de générer des lignes de code, mais sans que nous, on sache coder.
0: Ah, c'est formidable ça. C'est pas mal non plus. Oui, alors je crois, tu nous as dit avant, quand on préparait l'émission, que tu avais comme un but, disons, autre que faire de l'argent, un but plutôt humanitaire, lequel?
1: Exactement. Donc moi, en fait, mon principal, c'était surtout de développer la santé. Donc j'ai envie, dans le futur, de pouvoir accélérer les recherches dans le domaine de la santé, notamment rallonger la durée de vie de l'être humain. Donc c'est pour ça que je me suis notamment intéressé à l'intelligence artificielle, et j'essaie de la développer au maximum, pour que les recherches puissent s'accélérer au plus vite, qu'on puisse trouver des remèdes au cancer ou des recherches dans la neurologie.
0: Oui. Pourquoi cette idée un peu humanitaire? Enfin, pourquoi tu as envie de prolonger la vie des humains? On est déjà suffisamment nombreux, il y a déjà pas mal de pollution, le réchauffement, donc...
1: Non, ouais, alors justement, je trouve que ce système, il permettrait potentiellement de faire vivre plus longtemps ma famille, mes proches, les gens que j'aime. Et ce sera forcément réservé à, on va dire, une minorité plutôt riche ou au moins aisée. Et puis ça n'aura pas un grand impact sur la population mondiale, puisque je pense qu'à un moment elle va stagner et finira forcément par baisser dû au manque de nourriture et des choses naturelles.
0: Voilà, c'est ce qu'on voit beaucoup dans les films de science-fiction, quoi. Une petite élite se sauve d'une façon ou d'une autre.
1: Ouais.
0: Bon, bah Louis, je vais garder le contact avec toi. Peut-être tu me trouveras une place dans ton vaisseau spatial un petit peu sécurisé. Voilà. Alors, tu disais que tu as utilisé l'intelligence artificielle, donc très jeune, 15 ans.
1: Oui.
0: Donc, ça fait déjà une ou deux, enfin deux ans à peu près. De quelle intelligence s'agissait-il?
1: Donc, à la base, j'ai utilisé ChatGPT en tout premier. Donc, le jour de sa sortie, je suivais déjà les actualités avant qu'elles sortent, parce que ça m'intéressait énormément. Et du coup, le jour de sa sortie, j'ai commencé à l'utiliser.
0: Un des premiers utilisateurs.
1: Ouais, mais je l'utilisais pas à des bonnes causes. J'avoue, je faisais peut-être un peu mes devoirs avec ChatGPT.
0: Ah, mais je crois que t'es pas le premier, hein. Ni le dernier.
1: Oui, mais moi, j'ai pu beaucoup en profiter, parce que j'étais parmi les premiers.
0: D'accord, ok. Et après, donc, tu t'es mis à développer, créer.
1: Ouais, donc après, j'ai pris surtout un abonnement Claude quand c'est sorti, enfin, quand c'est devenu surtout un peu connu en Europe. Et après, c'est devenu mon intelligence artificielle préférée. J'ai utilisé un peu Grok en 2025-2024, mais je préférais Anthropic.
0: Pourquoi ?
1: Je trouve que le modèle de raisonnement, c'est plus un raisonnement humain. Grok, il est plutôt dans la critique, parfois il dit un peu n'importe quoi, il fait des réponses à rallonge aussi. Or que Claude, il passe pas par quatre chemins, il est intelligent, on lui pose une question, il répond.
0: Ouais, c'est pas mal non plus. Donc il y a un abonnement mensuel, c'est ça ?
1: Ouais.
0: Ça coûte combien ?
1: Donc au début, en 2023, je prends des abonnements à $20.
0: Le mois ?
1: Ouais, $20 par mois.
0: Ok.
1: Et après, là, du coup, en ce moment, je suis à des abonnements à plusieurs centaines d'euros. Parfois, je suis à 100 euros par mois. Parfois, 200. Ça dépend de combien je vends de sites dans le mois.
0: D'accord. Donc, effectivement, tu vends des sites Internet.
1: Ouais.
0: Alors, comment on produit un site Internet ?
1: Bah, du coup, en ce moment, ce que je fais... Bah, en fait, c'est très compliqué. C'est pas comme ce qu'on pourrait voir sur les réseaux sociaux. On envoie un petit message à Claude et il sort un site Internet. C'est beaucoup plus compliqué. Déjà, il faut étudier le prompt, il faut étudier les skills qui sont installés sur...
0: Les prompts, c'est-à-dire les demandes que tu fais à l'intelligence artificielle.
1: Exactement. Ouais. Il faut un prompt assez détaillé. Et c'est important, beaucoup ne savent pas le faire, Et faut installer aussi beaucoup de skills. Donc les skills, c'est les compétences qu'on attribue à notre intelligence artificielle.
0: Par exemple ?
1: C'est très très peu connu en France. Donc par exemple, moi j'ai installé un skills qui lui permet de dépenser beaucoup moins de tokens quand je parle. Ce qui veut dire que ça me coûte beaucoup moins cher.
0: Encore des tokens ? Qu'est-ce que c'est les tokens ?
1: En gros, c'est on va dire la monnaie de l'IA. C'est-à-dire qu'on a un nombre de tokens sur notre compte. Et par exemple, une requête, ça va nous coûter 100 tokens. Mmh. Et une autre, 200. Et du coup, en fait, selon la demande, et bah, ça va utiliser plus ou moins de tokens. Et j'ai installé un skill qui permet d'optimiser les tokens. C'est-à-dire qu'il est ce qu'on appelle l'output, donc ce qui sort de l'intelligence artificielle, c'est réduit de 75% à peu près. Et ce skill, il est très très peu connu. J'en ai installé plein d'autres pour le design, notamment, ou pour le marketing.
0: Oui, les tokens, on a l'impression d'être dans un jeu vidéo.
1: Un petit peu, mais en plus, parfois, on se fait arnaquer, puisque on ne voit pas explicitement le nombre de tokens qu'on a sur notre compte. Et ça, c'est quelque peu dérangeant.
0: Donc, on peut se faire prélever plus d'argent, si on peut dire, que ce qu'on imaginait.
1: Ouais. Bah après, ça, c'est surtout dans les utilisations API, comme on appelle. Donc, c'est le paiement à l'usage. Mais sinon, dans l'abonnement mensuel, normalement, on n'est pas censé dépasser un certain seuil, mais parfois, on l'atteint sans qu'on s'en rende vraiment compte.
0: Alors, donc, avec Claude, l'intelligence artificielle américaine,
1: ouais,
0: malgré son nom très français, en fait, un peu trompeur, donc, tu as créé... Qu'est-ce que tu as fait, en fait ?
1: Donc, au début, j'ai créé, du coup, la première application. Donc, il faut savoir que, déjà, j'étais parmi les premiers en France à utiliser le vibe coding. Donc, les Américains, ça arrivait quelques mois plus tôt. Et moi, je me suis un peu formé... auprès des Américains, ils faisaient des vidéos YouTube, ils proposaient des formations gratuites sur Internet. Et du coup, j'ai appris à utiliser Claude pour justement faire des applications mobiles en France. Parce que au début, je voulais créer mon application mobile qui allait un peu percer. Mais après plusieurs mois, j'ai eu quelques centaines d'utilisateurs. Du coup, j'ai monté ça à 15 ans. Et j'ai arrêté parce que je trouvais que c'était trop lent.
0: Application mobile, c'est une application qu'on trouve sur les téléphones, c'est ça ?
1: Ouais.
0: Ok.
1: Donc, elle s'appelle Planify.
0: Alors,
1: sur l'App Store.
0: Il s'agissait de quoi ?
1: Donc, c'est une application qui permet de générer des plannings ultra précis. Donc, minute par minute, c'est un objectif donné. Donc, c'est une intelligence artificielle qui analyse la demande et qui crée un planning super personnalisé. L'idée, elle était super bonne. L'application, je trouve, je l'avais bien réalisée. Mais c'est vraiment l'acquisition des utilisateurs, elle était trop longue, donc j'ai arrêté.
0: C'est-à-dire ?
1: C'est-à-dire qu'il faut dépenser énormément de l'argent que j'avais pas à ce moment-là, donc je pouvais pas investir dans le marketing.
0: Pour avoir des clients.
1: Exactement.
0: Ok. Bon, bah Louis, on va marquer une première pause musicale. Le temps qu'on digère un petit peu tout ce que tu nous as dit. Alors, première pause musicale, un titre de Michael Jackson.
1: Ouais.
0: Lequel ?
1: C'est Human Nature.
0: Bah oui, nature humaine, oui. Alors, pourquoi ?
1: Bah, en fait, dans ce texte, il parle beaucoup de la nature humaine, de l'humain. Il est très positif et c'est un homme qui est très... concentré sur le bien-être, on va dire, de l'être humain, la bienveillance. Et donc cette musique, elle sort un peu du lot de ce qu'il a sorti dans son album Thriller. J'allais pas choisir un Billie Jean ou un Beat It, parce que c'était trop connu. C'était trop connu.
0: Bah oui.
1: Et je trouve elle est sous-estimée, la musique.
0: Ouais, en même temps, c'est un peu une réflexion sur la solitude moderne, quoi. Fascination pour la ville, pour le monde moderne, mais en même temps qui implique souvent justement une solitude de l'individu. T'éprouves, toi, un peu la solitude dans cet univers numérique, quand même, devant tes écrans, ton intelligence artificielle ou pas ?
1: Avant, j'étais beaucoup seul. Maintenant, je suis accompagné. Mais avant, j'étais beaucoup seul. Je travaillais seul plusieurs dizaines d'heures par jour, parfois. Pendant les vacances, je restais enfermé. Donc, ouais, c'est vrai que...
0: T'étais un geek ?
1: Un geek, mais dans la version positive.
0: C'est quoi ?
1: J'étais un geek, mais... Je jouais pas aux jeux vidéo, j'étais surtout un geek de l'IA, quoi.
0: Ouais, qui gagnait de l'argent, en fait.
1: Voilà.
0: Au lieu d'en perdre.
1: Voilà.
0: Ok, on écoute, donc c'est Human Nature de Michael Jackson. On écoute.

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2: Voilà, nous sommes toujours bien sur IDFM à l'écoute de ce rendez-vous compte où je reçois Louis, donc qui est comment un phénomène dans le domaine du numérique, de l'intelligence artificielle. Et Louis est venu accompagné de son copain.
3: Bonjour, je m'appelle Com.
2: Alors Com, quel est ton parcours, toi, par rapport à Louis? C'est un peu le même? Comment vous êtes connus, tout ça?
3: Alors avec Louis, on s'est connus en maternelle. Depuis, on s'est jamais quitté. Et puis, à l'âge de 15 ans, de mes 15 ans, j'ai commencé à vouloir faire beaucoup d'argent. Du coup, j'ai commencé à faire des boutiques sur une application qui s'appelle Shopify, qui permet de créer des boutiques en ligne. Un endroit, par exemple, où tu vas pouvoir vendre des produits digitaux ou bien alors des produits physiques sans forcément avoir du stock chez toi, enfin qui va te permettre du coup de faire de l'argent et d'avoir ta boutique par exemple sur internet sans forcément l'avoir en physique.
2: D'accord. Et donc ça a marché?
3: Alors non.
2: Parce que
3: ce projet-là, je l'ai fait pendant, on va dire, peut-être 2-3 semaines grand max. Et à un moment, dans un appel que j'avais fait avec mon pote Louis ici présent, on parlait, et à un moment, on dérive sur le sujet de l'argent et on découvre que justement, on veut tous les deux faire de l'argent. Et il m'a proposé du coup de le suivre dans ses projets. Moi, j'ai tout accepté. Et du coup, depuis ce jour, je suis son acolyte et puis je l'aide dans tous ses projets afin que ça avance plus vite, qu'on arrive à s'entraider mutuellement. Du coup, au final, partager une aventure qu'on puisse faire à deux, et puis à deux je pense qu'on prend vraiment plus de plaisir, parce que comme l'a dit Louis tout à l'heure, au début il était vraiment tout seul, et là je pense que de le faire avec son meilleur pote, ça
2: c'est sûr.
3: Ça justement voilà,
2: c'est à la fois le côté business et le côté affectif, quoi, on va dire.
3: Ouais, voilà.
2: Ok. Alors pour Louis, alors qu'est-ce que tu as créé concrètement comme application, enfin pour quel genre de client, on va dire?
4: Donc j'ai créé fgpissécurité.com. Du coup c'est un site internet pour une agence de sécurité privée dans le Val d'Oise, à la base c'est aux Yvelines. Donc j'ai aussi créé ACRénov, du coup c'est un site internet pour une entreprise de rénovation, pareil dans le 95, qui est basé à Bessancourt.
2: Donc en fait c'est un site internet, non, c'est ça?
4: Ouais, c'est un site internet.
2: Et donc toi tu fais un peu le porte-parole de l'entreprise, et puis tu montres un peu tout ce qu'ils sont capables de faire, et puis voilà.
4: Voilà.
2: Ok.
4: Mais il y a une particularité dans ces sites, c'est que c'est des animations incroyables, c'est des animations 3D. On appelle ça des sites immersifs. Donc avant c'était des designs qui coûtaient 15-20 000 euros. Moi je fais ça, j'ai fait ça beaucoup moins cher, c'est pour ça que j'ai réussi à vite trouver une clientèle qui est présente. Et du coup j'ai aussi une clientèle aux USA. Donc j'ai créé une application web, un site internet et une application mobile pour une fleuriste. Donc l'application mobile elle devrait sortir dans l'été, à peu près fin août. Et du coup j'en ai créé une autre pour Play Pass Kid. C'est une application qui permet de trouver des activités pour son enfant aux alentours.
2: Alors tu dis que tu es passé maintenant aux États-Unis, mais comment tu as pu trouver des clients aux États-Unis quand même?
4: Donc en fait on est venu me contacter sur Malte. Donc en fait juste j'affichais mes projets sur Malte.
2: Ah, c'est quoi Malte?
4: Donc Malte c'est une entreprise de freelance. On peut afficher ses projets. J'étais aussi sur LinkedIn. Et j'étais pas dans l'optique d'avoir des clients, j'étais dans l'optique de montrer ce que je faisais. Et au final, du coup, il y a une cliente américaine qui m'a contacté. Et en fait, grâce à elle, j'ai tout un système de bouche à oreille qui s'est développé aux États-Unis. Et du coup, j'ai beaucoup de clients aux États-Unis.
2: Alors, on peut se demander pourquoi une américaine va recourir à un jeune français pour. Ils ont de quoi faire chez eux pourtant, normalement.
4: Ouais, mais le problème, c'est que c'est beaucoup plus cher aux États-Unis. Donc, on va dire, il délocalise.
2: D'accord. Et en même temps, pour toi, c'est très rentable, en fait.
4: Ouais, pour moi, c'est très rentable.
2: Ok. Donc, une fleuriste, elle t'a demandé de faire son site internet.
4: Ouais, et une application mobile, et une application web.
2: Alors, pourquoi une fleuriste a besoin de ça, en fait?
4: Donc, en fait, cette fleuriste, c'est un cas très particulier. Elle a son entreprise en France, et en gros, en fait, elle voulait développer son entreprise aux États-Unis, mais virtuelle. Donc, c'est un peu la même optique que Shopify, mais du coup, on est sur la version luxe de Shopify, on va dire.
2: C'est quoi Shopify?
4: Donc, Shopify, c'est en gros une plateforme en ligne où on peut créer des boutiques en ligne sans stock. Donc, ce qui veut dire qu'on achète chez un fournisseur et on le revend directement au client.
2: Donc, un intermédiaire.
4: Voilà, on est juste une passerelle.
2: Ok.
4: Et Et du coup, elle voulait que je lui crée du coup cette passerelle pour elle. Et du coup, bah, je lui ai créé son application web et l'application mobile. Je suis en train de la finaliser pour fin août.
2: Alors, sur la page d'accueil, c'est quoi des bouquets de fleurs?
4: Ouais, des bouquets de fleurs. On peut acheter des abonnements pour avoir des fleurs toutes les semaines chez soi livrées.
2: C'est pas mal ça.
4: On peut avoir des petits ateliers pour composer des fleurs.
2: Okay.
4: Et aussi des trucs, des ateliers entreprise. Donc, surtout pour la culture d'entreprise, c'est important. C'est pour, on va dire, les fêtes. Entreprises.
2: Ah oui, oui, ça c'est un bon filon ça.
4: Ouais.
2: Mais dis-moi, tu as eu des contacts comment, uniquement par mail avec cette personne ou je sais pas comment vous avez fait des visios, enfin comment?
4: Alors en fait,
2: t'es allé là-bas? Non, pas encore.
4: Non, pas encore. Faut savoir que mes relations clients, elles sont très particulières parce que je les considère un peu comme mes amis. Donc au début, forcément, on a échangé par mail, on a échangé un mail et après on a switch sur WhatsApp.
2: Donc, on a switch sur WhatsApp. Oui, mais ça j'ai compris à peu près.
4: Donc on est reparti sur WhatsApp pour discuter et après on faisait forcément des appels en visio et des appels tout court aussi pour un peu calibrer ce qu'elle voulait.
2: Ok. Et donc l'autre application c'est PlayPass Kid.
4: Ouais.
2: Donc le principe c'est voilà, j'ai mon enfant, j'ai 2 mois de vacances, qu'est-ce que je fais avec?
4: Exactement. Et donc on ouvre l'application et on peut voir une multitude d'activités qui est autour et on peut payer directement sur l'application. Donc pas besoin de se rendre là-bas ou de payer sur un site tierce, tout est réuni sur une seule et même application. Mais ça c'est pareil, c'est un peu surtout aux États-Unis qui font ça. Donc c'est pour ça qu'elle a demandé ça. Parce que c'est encore très peu développé en France. D'ailleurs, je pense que ça pourrait être une opportunité mais trop compliqué à faire.
2: Pourquoi?
4: Parce que ça mérite aussi beaucoup beaucoup de budget d'investissement dans le marketing pour que ça se fasse connaître et puis il faut qu'il y ait deux sortes de clients, les entreprises et les clients qui sont prêts à aller vers les entreprises.
2: Donc c'est comme toujours, c'est la loi de l'offre et de la demande, quoi, on va dire.
4: Ouais.
2: Oui, mais alors donc, cette personne, elle clique sur ton application et il faut quand même qu'elle dise un peu où elle se trouve, dans quel lieu, pour tout voir un peu tout ce qui est disponible.
4: Pas besoin. Il y a juste besoin d'activer la localisation,
2: ouais, bien sûr.
4: Autoriser, et puis après c'est bon.
2: Ça marche.
4: Ouais.
2: Et toi, tu sais à peu près ce que ton application leur propose là-bas aux USA? Vas-y, t'as des exemples.
4: Donc ça propose des ateliers de danse, ça propose des ateliers de poterie, de dessin pour les enfants, des activités sportives comme le foot ou le basket, ça propose des spectacles, vraiment toutes sortes d'activités qui pourraient intéresser l'enfant.
2: Et donc ça, tu les as trouvés sur l'intelligence artificielle, j'imagine, non? Comment
4: non,
2: t'as fait?
4: En fait, c'est les entreprises qui viennent vers moi pour que je mette leur activité sur l'application. Et comme ça, eux, ils sont payés sur l'application, ils ont plus de clients, et du coup, nous, on a une commission. Ma cliente, il y a une commission sur le paiement qui a été effectué par le client.
2: D'accord, mais tout ça, ça vient des États-Unis.
4: Ouais, que aux États-Unis.
2: Enfin, ça a l'air, c'est assez incroyable, je veux dire. D'accord, ok, et ça marche.
4: Ça marche.
2: Ça marche bien parce que, est-ce qu'on peut parler un petit peu de tes revenus?
4: Bien sûr. Donc,
2: alors en France, on n'ose pas trop parler de ce qu'on gagne, mais là, franchement, ça vaut le coup.
4: Ouais, bah alors là, durant le mois de juin, j'ai généré un peu plus de 4000 euros. Et du coup, ce mois-ci, du coup, je vise à peu près 10 000 euros. Normalement, ça serait atteignable parce que j'ai rien qu'une cliente qui fait 5 800. Donc, j'ai juste besoin de trouver une deuxième cliente comme elle et normalement, c'est bon.
2: T'as plus besoin de travailler?
4: Ouais, pour le mois. Bah, déjà, je pense que j'ai plus besoin de travailler pour l'été, donc.
2: C'est pas mal ça. On pense à tous les jeunes qui sont serveurs dans les bars ou tout ça. Donc, ouais. Ok. Ecom, alors toi aussi, tu fais du business comme lui? Comment ça marche?
3: Il
2: partage un peu quand même?
3: Bah oui. Enfin, quand je l'aide sur certains projets, par exemple, là, moi, je suis en train de lui développer un site internet en 3D, donc immersif. Pendant que lui, justement, il est en train de développer notre site web pour notre entreprise. Et du coup, sur le site internet en 3D qu'on va vendre, on va justement se répartir l'argent du coup qu'on va recevoir. Et puis ça va se faire en fonction de ce que chacun a fait sur le projet et en fonction de qui a investi quoi sur ce projet aussi.
2: Ok, donc ça a l'air de marcher en fait.
4: Ouais, on est sur un système de commission, on va dire.
2: C'est-à-dire, toi, tu le verses une commission, enfin,
4: voilà,
2: des trucs comme
4: sur
2: ça. Enfin, c'est quand même des copains de maternelle, on va dire. En général, on dit que le business et puis l'amitié, ça va pas forcément ensemble. Pour l'instant, oui, ça tient.
4: Ça tient, tant qu'il n'en demande pas trop.
2: Oh là là, c'est le patron déjà.
4: Ah non, mais okay. Là, on reste sur la commission.
2: D'accord. Bon, Louis et Com, on va marquer une deuxième pause musicale. Alors, Louis, tu as demandé qu'on écoute une chanson, I Took a Pill in Ibiza.
4: Ouais.
2: C'est quoi cette histoire ?
4: Donc, c'est une musique que j'aimais particulièrement. Elle faisait référence notamment à la ville d'Ibiza, une ville très festive. Donc, moi, je suis aussi quelqu'un qui aime faire la fête. Donc, j'aime bien profiter de la vie. Donc, j'aimais bien la musique aussi, la vibe un peu. Elle faisait été, un peu argent, donc je l'aimais bien, je l'ai choisi.
2: T'es allé à Ibiza, non ?
4: Non, pas encore. Ouais,
2: je sais pas si ça vaut le coup, mais enfin bon. Si on aime faire la fête, c'est clair. Alors, donc, ouais. Et donc, en fait, dans cette chanson, quand même, ça raconte la désillusion face au succès et à la célébrité. Hein, c'est un peu les paroles. Ce qu'on imagine comme une vie idéale, mais finalement, c'est l'histoire de quelqu'un qui était très célèbre, qui avait connu la reconnaissance, l'argent, les fêtes, les filles, l'amour, bon, etc. Mais qui en découvre surtout le côté vide, le côté solitaire, la perte des repères, donc, et la difficulté de rester soi-même. Louis, c'est quoi ta vie idéale, toi ?
4: Moi, ma vie idéale, c'est d'être entouré par les bonnes personnes, choisies le plus tôt possible dans ma vie, pour éviter du coup les trahisons, le rapport à l'argent un peu toxique. Donc ouais, c'est un peu ça, avoir un bon entourage, un peu d'argent, puis surtout mener des recherches dans la santé.
2: Et toi, Com, la vie idéale ?
3: Moi, trouver une femme, partager la meilleure vie possible avec mon meilleur ami, fonder une famille. Et puis vivre ma vie comme je le souhaite et comme on le souhaite avec mon meilleur ami. Et mettre mes proches à l'abri aussi.
2: Voilà, ça au moins c'est clair, c'est pas démesuré, c'est pas quelque chose dans le métavers ou je sais pas quoi. C'est très concret, ça rassure un petit peu on va dire. Vous êtes quand même des jeunes gens normaux ou pas ?
4: Oui.
2: Oui, oui. Enfin, Louis dit ça mais il a un grand sourire un peu carnassier. Bah, donc,
4: oui. Si je pourrais ajouter un truc, c'est que on va dire, on a le rêve que tout le monde rêverait d'avoir on va dire. Mais la différence, c'est que bah il y en a qui passent à l'action et il y en a qui attendent.
2: Et toi, tu es du quel côté ?
4: Bah, je suis qui est passé à l'action.
2: Voilà. Comme aussi ?
3: Bah, du coup, oui.
2: C'est bien. On va garder le contact hein, de tous les trois parce que ça peut être utile un jour. Oui, donc on va quand même écouter I Took a Pill in Ibiza, c'est Mike Posner.

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1: Voilà, nous sommes toujours bien sur IDFM à l'écoute de ce rendez-vous compte avec deux phénomènes de l'intelligence artificielle et de la crypto-monnaie, etc. etc. Donc Louis et Com, quelles sont vos compétences, on va dire, qu'est-ce qui fait que vous réussissez bien dans ce domaine quand même? Vous êtes très très jeune, quelles sont vos compétences? Pourquoi ça marche?
2: Donc déjà moi je dirais que je me suis formé du coup les deux dernières années pour essayer de développer, essayer de maîtriser les outils. Parce que tout le monde pense que c'est facile, on a juste demandé à l'IA de nous faire un truc, elle nous le fait. C'est faux. Faut s'entraîner des dizaines d'heures par jour. Faut s'entraîner, refaire, essuyer les échecs. Et parfois, même encore maintenant, parfois ça ne marche pas toujours. Mais mes compétences surtout, c'est on va dire les animations 3D, c'est les sites immersifs. Et surtout, je suis très très doué parce que j'arrive à gérer le back-end de manière incroyable.
1: Le back-end, c'est quoi ça?
2: Ça veut dire en gros, c'est tout ce qui se passe en dehors de l'application. Donc c'est comment les outils communiquent entre eux, etc. Et donc ça, c'est très compliqué, notamment pour quelqu'un qui n'y connaît rien. Et du coup, je me suis surtout formé sur ça ces deux dernières années.
1: Mais donc, tu as dû passer un temps infini, non?
2: Ah oui, bah j'enchaînais les cours, j'entrais chez moi, je m'entraînais. Surtout qu'il faut dire que pendant 2 ans, je faisais rentrer 0€ pour m'entraîner. Et au final, maintenant ça marche, tant mieux. Mais pendant 2 ans, je faisais ça sans garantie, on va dire.
1: Ouais, mais ça marche, finalement. Ouais. C'est un vrai entrepreneur, c'est ça aussi. Et toi, Com, alors tes compétences?
3: Alors, moi, j'ai eu la chance de me faire former par Louis, justement. Au lieu de devoir payer des formations, etc., il m'a formé, et en plus, à mon avis, plus rapidement qu'en regardant des formations, parce qu'il me formait sur le terrain directement. Et sinon, au niveau des compétences, j'ai à peu près les mêmes compétences que lui, juste le back-end. Pour moi, c'est encore trop vague, trop complexe. Du coup, je gère pas encore ça. Mais au niveau des sites 3D, etc., ça, je le fais.
1: Ok. Bon, on va écouter tout de suite. Il y a une pause musicale. Une troisième, ça s'appelle Kigo. Stole the Show. Pourquoi?
2: Bon, c'est pareil, c'est toujours la même vibe. C'est un peu la vibe été, argent, la vibe festive, tout ça.
1: En fait, ouais, ça raconte la réaction face aux échecs inévitables. C'est un peu ce que tu viens de dire, c'est-à-dire même dans ta vie numérique, toi qui es très pointu, très performant, il y a quand même des échecs. Comment tu réagis alors?
2: Bon, déjà, il y a plus d'échecs que de réussites, alors c'est un peu relou. Mais quand il y a les réussites, on se dit qu'on n'a pas fait ça pour rien.
1: D'accord.
2: Je le vis bien, franchement. J'aime bien maintenant commettre des échecs. Comme ça, je peux m'améliorer et éviter de les reproduire.
1: C'est sûr. Et dans la vie personnelle?
2: Dans la vie personnelle, il n'y a pas d'échec.
1: Ça, c'est bon. Vraiment de la chance. Et toi, Com?
3: Non, moi, je pense que d'échouer, c'est une bonne chose. Pourquoi? Parce qu'on peut justement apprendre de ses erreurs pour, justement, par la suite, pouvoir mieux réussir et pouvoir s'auto-améliorer. Et du coup, arriver à produire des choses qui sont, du coup, correctes.
1: C'est ce qu'on dit toujours, ce qui ne te tue pas te rend plus fort. En gros, c'est un peu ça, la résilience, quoi.
2: Ouais.
1: Voilà, on écoute. Donc, Kigo stole the show.

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2: Voilà, nous sommes toujours bien sur IDFM à l'écoute de ce rendez-vous compte où je reçois deux disciples d'Elon Musk, en fait, Louis et Côme. Bah tiens, justement, Elon Musk, alors, c'est une référence ou c'est à côté de vous, c'est un bambin qui commence à peine à se débrouiller
3: Ouais, bah moi je parlerais que de son côté entrepreneur. Je dirais que son côté entrepreneur, c'est bah forcément c'est une idéologie, c'est un objectif à atteindre. Il a développé beaucoup d'entreprises, il a développé une banque, PayPal, il a développé le réseau internet avec Starlink, Neuralink pour le tout ce qui est lié au cerveau, Tesla. Il a vraiment tout développé, même l'intelligence artificielle. Donc ouais, forcément c'est un but.
2: En même temps, c'est un personnage un petit peu inquiétant.
3: Je dirais inquiétant, mais je dirais que vaut mieux que ce soit lui qui ait autant d'argent que quelqu'un qui ne sache pas quoi en faire et qu'il dépense dans n'importe quoi, parce qu'il faut savoir qu'il vit dans une caravane, il est focus sur lui tout le temps, travaille 16 heures par jour. Même manger pour lui, c'est quelque chose un peu détestable, il préfère travailler que de manger. Ouais, je trouve que il a beaucoup d'argent, mais il le dépense bien, il investit.
2: D'accord. Enfin, il a quand même des projets un peu démesurés, non ? Envoyer l'humanité sur Mars, ou enfin, je sais pas.
3: Ouais. C'est des projets, on va dire, des grands projets. Mais
2: il y croit ?
3: Il y croit. Mais après, tout le monde croit en des grands projets. Ce qui compte, c'est pas d'arriver aux grands projets, c'est d'essayer d'aller le plus loin possible.
2: C'est le chemin qui compte et pas forcément le but, ouais.
3: Et puis en plus, je suis beaucoup pour la conquête spatiale, donc pas forcément coloniser Mars, mais savoir ce qu'il y a derrière. Derrière notre système solaire, etc., ça m'intéresse.
2: Et toi, Côme, Elon Musk, une référence
4: Pas vraiment.
2: Pas vraiment ?
4: Non.
2: Pourquoi ?
4: Moi, ce qui m'impressionne, c'est surtout son parcours et comment il a fait justement pour devenir l'homme le plus riche du monde à l'heure actuelle et justement arriver à générer des centaines de milliards sur son compte. Après, son argent n'est pas vraiment sur son compte, c'est surtout sur ses entreprises, donc c'est pas vraiment de l'argent qu'il y a dans sa poche, lui. Mais bon, moi, de ça m'impressionne. Et puis, je suis une personne qui aime pas faire les choses à moitié et qui vise pas au plus bas. Je vise le top. Top du top.
2: Voilà, c'est bien. Et toi, Louis, à part Elon Musk, un modèle, une référence
3: ouais, alors moi, je dirais Michael Jackson. Pas pour ce qu'il a fait, mais pour sa mentalité. Donc je trouve qu'il a été très intentionné envers les enfants malades. Il a été très intentionné envers la condition humaine tout court. C'est quelqu'un qui aime beaucoup faire des dons, qui aime beaucoup se préoccuper des autres. Et je trouve que c'est une bonne mentalité à avoir.
2: D'accord, bah écoute, il serait content d'entendre ça, parce qu'il en a entendu beaucoup d'autres qui vont pas forcément dans le même sens.
3: Ouais.
2: Voilà.
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2: Voilà, nous sommes toujours bien sur IDFM à l'écoute de ce rendez-vous compte où je reçois Louis et Côme, donc deux, comment on pourrait dire, deux développeurs numériques qui ont déjà beaucoup de réalisations à leur actif. Louis, alors le rôle de ton entourage, tes parents, comment ils réagissent face à ces entreprises assez fabuleuses, quoi ?
3: Bah alors ma mère, quand je reçois de l'argent, à chaque fois elle a des petits virements sur son compte. Par exemple, la dernière fois elle a reçu un virement de 1000 euros et elle a pris 400. Et du coup elle m'a donné que 600.
2: Oh, mais madame.
3: Non, mais elle a pris 400 pour les garder quand je serai majeur ou pour payer les impôts. Je paye les impôts. Et après, sinon, j'ai une copine. C'est ça, elle me soutient. J'ai mon meilleur pote, il me soutient. J'ai un entourage qui est présent pour moi.
2: Donc, qui t'encourage un peu. Qu'est-ce que disent les gens autour de toi?
3: Bah en fait, je pense qu'ils se rendent pas vraiment compte. Ma mère, par exemple, parfois, quand elle reçoit un virement de 1000 euros, enfin, quand je dis qu'un virement va arriver, elle y croit pas vraiment. Et puis après, quand elle le voit, c'est là qu'elle se rend vraiment compte que c'est vrai. Et ouais, je trouve que c'est surtout de la surprise. Ils sont contents, ils sont fiers. Est-ce que c'est de la motivation? Je dirais oui et non, parce que, en fait, j'aime beaucoup travailler seul, être seul. Mais c'est sûr que c'est toujours bien d'avoir des gens qui nous tirent vers le haut.
2: Mais c'est sûr. Alors, dernière pause musicale, on va retrouver Kygo, hein, toujours pareil, une chanson qui s'appelle Firestone. Pourquoi ?
3: Pareil, hein, comme les deux dernières musiques, c'est une musique un peu d'été. C'est vraiment, on va dire, une vibe heureuse.
2: Ouais, et puis ça, en fait, ça raconte l'histoire d'une rencontre qui donne de la force, de l'élan, du sens. Est-ce que toi, tu as fait des rencontres décisives comme ça ?
3: Ouais, bien sûr, ma copine, ouais.
2: Dis-nous son prénom, si tu veux.
3: Elle s'appelle Oriane.
2: D'accord.
3: Et ouais, oui. Je l'ai rencontré en 6ème, puis okay. Bah on est toujours ensemble maintenant, et puis bah c'est très bien. C'est, je pense, la seule rencontre excellente que j'ai faite.
2: D'accord.
3: Enfin, après oui, forcément, meilleur ami comme
2: que tu connaissais avant.
3: Ouais, voilà. C'est pas des rencontres qui sont arrivées une fois que j'étais dans mon milieu, sinon forcément mes parents.
2: Voilà. Donc tous les deux, vous avez quand même une vie normale d'adolescent de votre âge. Oui.
3: Oui.
2: D'accord.
3: De toute façon, le but, c'est pas d'avoir une vie anormale à cet âge-là.
2: Ok. D'accord. Alors, dans 10 ans, vous voyez comment?
3: Bah alors,
2: au fait, on va quand même, avant de dire ça, on va quand même écouter la chanson, oui, hein, oui. Kygo, Firestone.

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1: Voilà, nous sommes toujours bien sur IDFM à l'écoute de ce rendez-vous compte où je reçois Louis et Côme, deux développeurs numériques qui ont déjà beaucoup de réalisations à leur actif. Louis qui voudrait nous parler de son agence, c'est ça?
2: Voilà.
1: Vas-y, explique-nous tout.
2: Donc ça s'est fait la semaine dernière, du coup j'ai enfin réussi à finaliser mon agence. Donc c'est une agence du coup de développement web. Donc et du coup en fait il y a tout un système derrière qui permet de chercher des clients. Vérifier si jamais c'est des clients qui pourraient être des très bons clients ou plutôt des clients on va dire difficiles. Ça leur envoie des mails, ça fait des relances et ça leur crée directement des maquettes. Donc ça leur fait une maquette personnalisée totalement gratuitement avant même qu'ils aient à demander quoi que ce soit. Et donc c'est ça qui permet de convertir notamment les clients en ce moment. C'est vraiment de leur envoyer quelque chose de personnalisé gratuitement, comme ça ils ont confiance en nous et ils ont beaucoup plus de facilité à accepter une offre, même si jamais c'est un grand investissement.
1: Alors, une offre personnalisée, c'est-à-dire ?
2: C'est-à-dire que c'est un site qui est fait selon ce qu'ils proposent, donc c'est leur prix, c'est leur histoire, c'est leurs photos, c'est leurs images, c'est leur localisation, c'est eux qui décident de tout, ils peuvent aussi choisir les animations. Mais après, quand ça devient vraiment les animations, etc., on rentre dans le côté payant, mais sinon, à part ça, le côté gratuit, c'est vraiment leurs images, leur prix qu'on va chercher sur internet et après on leur fait un petit truc gratuit histoire qu'ils aient confiance en nous.
1: Voilà, on met un peu en forme leur histoire quoi.
2: Exactement.
1: Puis je crois aussi que tu es en lien avec une salle de sport.
2: Voilà, donc à Saint-Louis-la-Forêt, du coup Basic Fit, non, CrossFit Calmeta. Donc je dois leur faire une application mobile. On est en collaboration pour faire une application mobile, une application web et un site internet. Vu que je connais le gérant de la salle de sport, normalement je lui ferai une grosse réduction, mais c'est un projet qui me tenait à cœur de le faire pour mon CV.
1: D'accord. Bah, ton CV doit être déjà pas mal rempli, on va dire.
2: Mon CV, bah, j'ai déjà une entreprise qui a voulu me recruter il y a quelques semaines. Elle m'avait envoyé une demande pour faire un rendez-vous. Ils voulaient me recruter, ils étaient prêts à m'offrir un beau salaire. Mais le problème, c'est qu'ils m'ont envoyé une demande un jour où j'avais cours. Donc du coup, j'aurais pas jamais répondu. Et puis de toute façon, je pense que j'aurais pas accepté ce poste, parce que c'était un poste, on va dire, à plein temps. Enfin, je devais travailler beaucoup en dehors des cours et pour un salaire fixe. Donc j'allais refuser de toute façon.
1: D'accord. Monsieur refuse déjà à 17 ans des offres d'entreprise.
2: Ouais.
1: Ok. Et toi, Côme, des projets à moyen terme, à part bosser avec Louis, c'est déjà pas mal.
3: Ouais, non, pas vraiment.
1: D'accord. Louis, tu voudrais nous proposer une nouvelle musique, laquelle ?
2: Ouais, donc cette musique, elle s'intitule Torn, donc d'une certaine Nathalie. Donc j'ai choisi cette musique parce qu'elle m'inspire un peu de la sérénité dans le train de vie, un train de vie plutôt paisible, dans lequel on se prend pas la tête. Et je trouvais que ça suivait un peu le train de vie que je souhaitais avoir à l'avenir, donc j'ai décidé de représenter cette musique.
1: Alors, est-ce que tu écoutes de la musique quand tu crées toutes tes applis et tous tes sites web ? C'est possible ?
2: Alors, quand c'est une tâche que je peux faire sans rester concentré, oui, j'écoute beaucoup de musique. Mais après, quand il faut vraiment que je sois concentré, quand c'est une tâche très complexe, je coupe la musique parce qu'elle me dérange et je me concentre à fond. Et en plus, parfois, j'oublie de la réactiver parce que ça me prend parfois 2, 3, 4 heures genre, de concentration maximale. Ça va même arriver plusieurs dizaines d'heures d'affilée de rester concentré.
1: Impressionnant. Et toi, Côme, tu travailles de la musique ?
3: Alors, moi, oui. Parce que sans musique, ouais, on va pas dire que je m'ennuie en travaillant, mais un peu quand même. Et puis ça me booste un peu. C'est un peu comme sur les jeux vidéo, quand on écoute de la musique, nos performances, elles sont, on va dire, développées, un peu plus poussées. Puis du coup, ça me permet du coup de produire des choses qui sont mieux que ce que j'aurais fait sans musique.
1: Quel genre de musique t'aimes bien ?
3: C'est un peu particulier, hein. Du métal et du rock.
1: Ah oui, là ça booste effectivement. Là ça donne de l'énergie, c'est ça ?
3: Ouais.
1: Merci.

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2: Notre émission va bientôt se terminer. Est-ce que vous auriez des conseils pour ceux qui cherchent à entreprendre comme vous?
3: Bah, je dirais faut pas s'arrêter après les échecs, faut continuer. Et d'ailleurs, il y a un autre truc que beaucoup disent et que c'est faux, c'est qu'il faut travailler 16 heures par jour, etc. Faut rester lock-in, comme ils disent, c'est faux. C'est surtout sur la durée. On peut travailler une heure par jour pendant 2 ans, et ça marchera mieux que quelqu'un qui a travaillé 16 heures par jour pendant 3 mois. C'est sur la durée qu'il faut persévérer.
2: Voilà. Comme t'aurais un conseil?
4: Ne pas avoir peur de se lancer.
2: Okay.
4: Parce que beaucoup de jeunes ont peur de se lancer, ils se forment pendant 2, 3, 4 ans, et au final, le temps il avance et t'as toujours rien fait. Donc c'est important de se former, mais si au final c'est pour rien faire et avoir peur de se lancer, il n'y a aucun intérêt derrière.
2: Ok, dans 10 ans, vous voyez comment?
3: Bon, moi dans 10 ans, j'espère avoir un train de vie plutôt tranquille. Donc ça veut dire un peu. Moi j'aimerais bien habiter là où il y a l'été toute l'année, donc voyager beaucoup. Et surtout beaucoup travailler. C'est un peu ma passion. Donc,
2: dans quel domaine? Le numérique toujours?
3: Ouais, toujours. Dans le développement d'intelligence artificielle.
2: Okay.
3: Surtout en Europe, parce qu'en Europe, je sais qu'on est un peu à la ramasse. Mais ouais, j'espère un peu développer ça, avoir un train de vie paisible, voyager beaucoup avec ma famille et les gens que j'aime.
2: C'est quoi un train de vie paisible?
3: Bah, pas de prise de tête, quoi. On n'a pas forcément besoin d'aller de se préoccuper pour les choses banales de la vie. Le stress quotidien, par exemple, d'aller au travail, j'aimerais bien travailler quand je veux, d'où je veux, ou le stress de louper son train, tout ça.
2: Et toi, Com, dans 10 ans?
4: Pour ma part, moi, c'est d'avoir une femme, des enfants, et puis continuer mon aventure, essayer d'aller le plus loin possible avec Louis. Et puis, comme il a dit, avoir une vie paisible où on se préoccupe plus de grand-chose, et les choses bonnes du quotidien, on fait plus attention, puis on a un train de vie qui est confortable.
2: Et pas dans une caravane comme Elon Musk.
3: Non.
2: Vous voyez l'intelligence artificielle comment dans 10 ans?
3: Je pense qu'il y en a beaucoup qui disent que ça va être néfaste pour l'humanité, mais l'intelligence artificielle crée plus d'emplois qu'elle en supprime. Donc franchement, je trouve que c'est une très belle avancée technologique. Puis voilà.
2: Et toi, Com?
4: Moi, je pense que c'est une technologie qui va pouvoir permettre au système d'aller encore plus vite que ce qui va aujourd'hui, parce que comme il a dit, ça va remplacer des emplois. Du coup, il va y avoir de la perte d'emplois, mais il va y avoir en contrepartie des nouveaux emplois qui vont arriver sur le marché. Et par exemple, de faire travailler une secrétaire, la personne humaine, elle va prendre plus de temps qu'une intelligence artificielle pour, par exemple, traiter un dossier. Alors que l'intelligence artificielle, par exemple, en un quart d'heure, c'est fait. Alors que l'humain, en une heure, elle aura fini le dossier. Alors que pendant ce temps-là, l'intelligence artificielle, si c'est 15 minutes par dossier, il en aura fait 4 en une heure.
2: Voilà.
4: Donc ça pourra permettre d'aller beaucoup plus vite. Et puis,
2: Mais du coup, les gens qui travailleront dans ce domaine seront soumis à une pression très forte parce qu'ils devront faire toujours plus.
4: Je pense que du coup, si... en fait, les domaines comme ça ne vont plus forcément beaucoup exister, ça va justement être remplacé, mais vu que ça va être remplacé et que ça a pu forcément exister, il va y avoir de la création d'emplois, par exemple gérer justement cette intelligence artificielle, donc il va falloir justement s'adapter par rapport à ce changement.
2: Alors, jeunes gens, quelles sont vos impressions après cette première expérience de radio sur IDFM?
3: Voilà, très content forcément, c'était une très belle expérience et j'espère réitérer ça par la suite.
2: Comme
4: très bonne expérience.
2: Voilà. Écoutez, je vous remercie. Voilà, c'était Didier sur IDFM pour un rendez-vous compte où je recevais deux petits génies du numérique et de l'intelligence artificielle. C'était Louis, merci.
3: Merci.
2: Et merci, Com.
4: Merci.
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2: Vous êtes toujours bien sur IDFM Radio à l'écoute de ce rendez-vous compte où, après Louis et Com, les deux très jeunes entrepreneurs en numérique et en intelligence artificielle, j'ai le plaisir d'accueillir pour la première fois un nouveau chroniqueur. Bonjour Xavier.
6: Bonjour Didier.
2: Alors comment pourrais-tu te désigner?
6: Je suis professionnel de la philosophie.
2: Ah, c'est pas mal ça. Ça impressionne tout de suite, c'est pas mal.
6: Je sais pas.
2: Non.
6: Je ne sais pas si ça impressionne, mais en tout cas c'est le cas.
2: Vous êtes quelques-uns quand même.
7: Oui, on est quelques-uns.
2: Alors Xavier, en son temps, il y a bien longtemps, Léo Ferré chantait « Avec le temps va, tout s'en va ». Une vérité qui s'applique en particulier aux artistes qui peuvent passer de l'anonymat à la célébrité avant de retomber dans l'oubli, donc passer de l'ombre à la lumière et inversement. Xavier, c'est un thème très présent dans l'œuvre d'un autre chanteur que tu connais bien, aussi différent soit-il de Léo Ferré. Quel est ce chanteur ?
7: C'est Aurel San. En voilà. Fait, quand tu m'as dit que tu comptais nous faire parler sur le thème de l'ombre et de la lumière, bah, spontanément, ça m'a fait penser à Aurel San, puisque ce sont l'ombre et la lumière, des thèmes conjoints et assez obsessionnels. Hein. Dernier vers du premier et du dernier morceau de son avant-dernier album, nom de sa tournée, nom d'une playlist réalisée par son frère, nom d'un morceau avec Nekfeu et Damso, et nom du documentaire qui lui a été consacré. Donc, en dehors du fait qu'on trouve de l'ombre et de la lumière partout dans ses textes, même sous cette étiquette-là, c'est vraiment quelque chose de très important chez lui.
2: Alors, avant de commencer cette chronique, tu m'as expliqué que Aurel San était un montagnien.
7: Oui, Aurel San est un montagnien, c'est-à-dire que c'est un penseur qui estime qu'on va atteindre la sagesse ou une certaine forme de sagesse existentielle à partir de la réflexion sur soi-même, davantage qu'à travers l'étude de ou les enseignements livresques qu'on pourrait avoir à partir des propos d'autres personnes. Donc il se fondait essentiellement sur son expérience et son existence.
2: Montagnien de Montaigne, bien sûr.
7: De Montaigne, qui disait qu'il s'étudiait plus que tout autre sujet, que c'était sa métaphysique et sa physique.
2: Pour en revenir à Aurel San, que représente l'ombre pour lui ?
7: Alors l'ombre pour Aurel San, c'est la référence au passé, en général teintée de regrets, davantage encore que de nostalgie, la conscience aiguë d'avoir accumulé les échecs et l'effort qui sera fait sur cette réflexion sur l'ombre ou relative à l'ombre l'amènera à envisager des perspectives un peu plus positives qui nous guident vers la lumière et qui va représenter du coup bah, l'espoir, l'attente d'un jour meilleur ou la réalisation d'un projet.
2: En fait, ça c'est une notion assez universelle.
7: Tout à fait, c'est très classique.
2: Voilà. Alors tu as dit que pour lui, l'ombre c'était les regrets et un peu la honte de ses faits passés, mais en même temps la lumière est toujours liée à cette ombre.
7: Tout à fait, parce qu'il le dit d'ailleurs dans certains morceaux, hein, il passe son temps à suivre son ombre et il le caractérise de façon assez significative comme étant une forme de syndrome de Peter Pan. Très fréquemment, on met l'ombre derrière soi et on a l'impression qu'on précède son ombre. Tu sais que dans Peter Pan, l'ombre se trouve devant le personnage et donc lui, il le caractérise très bien comme ça. En fait, ce qui l'incite à s'orienter vers le futur, c'est la réflexion sur le passé, donc sur son expérience, donc sur son ombre, ses échecs et ses regrets.
2: Alors, parmi ses échecs et ses regrets, peut-être un de ses tout premiers titres.
7: Oui, notamment, bah, il le dit hein, très rapidement à partir de son deuxième album, il avait composé un morceau qui a fait polémique à un moment donné, qui s'appelait Sale pute, dans lequel le personnage narrateur Aurel San incarnait un espèce de loser alcoolique qui en voulait énormément à sa conjointe qui l'avait trompé. Ça a fait un scandale, parce que les textes étaient violents, parce que c'était du rap, parce que c'était à l'époque, parce qu'aujourd'hui ça se dénonce et c'est bien normal. Mais d'un autre côté... quand on imagine Fou d'amour de Johnny Hallyday, le féminicide il est là et personne n'a fait de procès à Johnny Hallyday.
2: Il est trop tard
7: de toute façon.
2: Dommage. Ça c'était une période un petit peu ombrageuse, on va
7: oui,
2: dire.
7: Oui, c'est ça. Pour lui en fait c'est un échec du texte parce que évidemment que c'était à prendre au second degré, évidemment qu'il fallait dénoncer l'attitude et le comportement du personnage qu'il incarnait, mais il s'est rendu compte qu'en fait le morceau était mal interprété et que s'il l'était mal, c'était peut-être pas de la faute des auditeurs, peut-être que lui-même avait trop surjoué la violence dans sa vidéo, dans les textes, etc.
2: Alors après ce passage, disons, dans l'ombre, il s'est plutôt intéressé à des projets futurs.
7: Exactement. Alors le premier projet futur, la première lumière qu'il attend, c'est la reconnaissance, l'existence d'abord en tant qu'artiste, ce qui lui arrivait assez vite, hein, parce qu'il a quand même connu le succès très rapidement, et pas seulement suite à la polémique qu'on vient d'évoquer. Et une fois qu'il a atteint cette forme de succès, bah ça ne lui a pas suffi. Manifestement, il a eu des regrets parce que ça a impliqué des compromissions, des essais pour essayer de se faire, tenter de se faire reconnaître dans certains milieux par certains collaborateurs, certains artistes avec lesquels il souhaitait collaborer ou pas faire des feats.

0: jamais nous ne nous baignons, pardon, jamais deux fois dans le même fleuve qui est le même et n'est pas le même à travers le temps, puisque l'eau s'écoule constamment. L'eau, c'est la métaphore du temps. Apparemment, Orelsan, obsédé par le temps, a tout à fait intégré ce genre de métaphore et le jeu de contraste très caractéristique aussi d'Héraclite, qui était surnommé l'obscur, hein, d'ailleurs, dans les formes de textes qu'il propose, certainement d'ailleurs par des intermédiaires du style Cocteau et d'autres poètes intermédiaires.
1: Tu disais aussi, tu parlais de l'exemple qu'on ne se baigne jamais dans le même fleuve, et puis la vie n'est pas un long fleuve tranquille.
0: C'est ça, la vie n'est pas un long fleuve tranquille, et si ça l'était, ce serait à mourir d'ennui, donc je pense que de toute façon ça n'intéresserait pas.
1: Voilà, alors tu fais aussi allusion à quelqu'un qui a marqué, disons, la philosophie et la pensée des années 70. Un certain Guy Debord.
0: Oui, un certain Guy Debord qui lui aussi est fasciné par l'écoulement du fleuve. On le voit dans ses films quand il regarde la Seine s'écouler en buvant des litres et des litres d'alcool avec ses amis. L'alcool, c'est aussi le liquide qu'on ingère pour faire passer le temps. Et ce par quoi on s'empoisonne, puisqu'en fait, laisser s'écouler ce temps trop vite, ça va nous amener à avoir des regrets et éventuellement d'ailleurs se rendre malade et se précipiter vers une fin obscure qu'on ne voudrait pas avoir, celle de Guy Debord par exemple, mais celle qu'Orelsan essaye de fuir.
1: Voilà, la différence entre les deux, elle est là.
0: Elle est totalement là, mais par contre, le point commun, c'est que pour l'un comme pour l'autre, être, c'est systématiquement devenir. Et donc, on est toujours dans ce mouvement, mais ce mouvement reste toujours positif chez Orelsan, contrairement à certains penseurs désespérés du style Debord et certains situationnistes.
1: C'est très clair, au moins. Je vous avais dit qu'il était bon quand même.
0: Merci.
1: Est-ce que pour toi, c'est une problématique aussi? Le temps, l'ombre, la lumière?
0: C'est une problématique, je ne sais pas. En tout cas, c'est un enjeu de sagesse, c'est certainement le cas, puisque se rendre compte qu'en fait, on ne restera jamais ce qu'on est en train d'être, nous permet de nous apercevoir que les efforts doivent être constants, que vivre c'est agir, et donc on ne peut pas se reposer sur l'image qu'on a de soi, ou comme le dit Orelsan, on finit de toute façon par devenir ce qu'on voulait être.
1: Ah, c'est pas mal ça. Franchement, c'est pas mal, je suis content. Xavier, pour finir, tu vas nous proposer un titre musical.
0: Oui, alors c'est un morceau du coup caractéristique, où on voit que les derniers vers vont reprendre justement les notions dont nous avons beaucoup parlé aujourd'hui. C'est le morceau Shonen, donc c'est le premier morceau de l'avant-dernier album d'Orelsan qui s'appelait Civilisation, qui va se terminer sur une référence à l'apocryphe de Lavoisier où tout se transforme et notre petite gimmick Ombre et Lumière.
1: Xavier, on te retrouve le mois prochain pour une nouvelle chronique philosophique.
0: Avec grand plaisir.
1: Merci à toi Xavier.
0: Merci à toi Didier.

Ainsi se termine notre rendez-vous compte consacré principalement aujourd'hui à Louis et Côme, deux très jeunes entrepreneurs déjà très performants en numérique et en intelligence artificielle. Et on a eu aussi le plaisir d'accueillir pour sa première chronique Xavier, professionnel de la philosophie, s'il vous plaît, très performant lui aussi, qui nous a expliqué la complémentarité de l'ombre et de la lumière en établissant un parallèle entre Orelsan et Héraclite. Rendez-vous compte. Xavier, que l'on retrouvera donc le mois prochain pour une nouvelle leçon de sagesse, puisque c'est l'objet même de la philosophie. Et quant à moi, Didier, je vous donne rendez-vous la semaine prochaine, même heure, même adresse, pour un nouveau numéro de Rendez-vous Compte sur IDFM Radio, évidemment. Un rendez-vous compte spécial, comme chaque dernier jeudi du mois, avec mes autres amis chroniqueurs, sur un thème choisi en commun. Je vous retrouve également désormais chaque mardi matin vers 9h15, lors de la matinale de Christophe, pour ma nouvelle chronique, Trend, qui passe en revue le nouveau lexique sociétal des tendances

Bonjour à toutes et à tous. Bienvenue dans notre balade musicale. Je suis ravi de vous retrouver en ce dimanche matin et de passer une heure en musique avec vous. Nous sommes ensemble jusqu'à midi avec au programme Haydn, Mendelssohn, Beethoven, Brahms, Ravel et pour débuter, Mozart, avec l'ouverture de l'enlèvement au sérail.

C'était l'ouverture de l'enlèvement au sérail de Mozart avec Nikolaus Harnoncourt et l'orchestre de l'Opéra de Zurich. Restons en Autriche et le classicisme de la première école viennoise avec Joseph Haydn, un maître de la symphonie qui en a composé pas moins de 104. La symphonie numéro 89 date de 1787. Il est alors au sommet de son activité créatrice, mais au service du prince Esterházy, Haydn souffre de l'isolement dans le domaine d'Esterháza, en pleine campagne autrichienne, aujourd'hui à Fertőd, en Hongrie, conséquence des aléas de l'histoire et particulièrement du traité de Trianon à la suite de la Première Guerre mondiale. Écoutons le premier mouvement de la 89e symphonie de Joseph Haydn.

premier mouvement de la symphonie numéro 89 de Haydn, qui vient d'être interprété sur IDFM Radio par l'Orchestre Philharmonique de Vienne, sous la direction du grand chef autrichien Karl Böhm. Musique romantique avec Mendelssohn, un génie précoce qui compose son octuor à cordes, considéré comme son premier chef-d'œuvre, alors qu'il n'a que 16 ans. Le premier mouvement sera interprété sur IDFM Radio dans 100% classique par l'octuor de Vienne dans une version de référence.

C'était le premier mouvement de l'octuor de Félix Mendelssohn sur IDFM Radio, un chef-d'œuvre de jeunesse dans une interprétation de toute beauté de l'octuor de Vienne. Restons en Allemagne avec Ludwig van Beethoven et le sublime second mouvement de la 7e symphonie, opus 92. Le génial chef Carlos Kleiber nous en propose une version mémorable à la tête de l'Orchestre philharmonique de Vienne.

C'était le second mouvement de la 7e symphonie de Beethoven avec l'Orchestre Philharmonique de Vienne sous la baguette très inspirée de Carlos Kleiber. Brahms maintenant sur IDFM Radio dans 100% classique par Alexandre Kantorov, seul français à avoir remporté le très prestigieux concours Tchaïkovski à Moscou et qui fait depuis une immense carrière. Voici la première rhapsodie, opus 79, numéro 1.

Quelle sensibilité et quelle virtuosité! Alexandre Kotorov nous a offert sur IDFM Radio une interprétation magistrale de la première rhapsodie de Johannes Brahms. Antonín Dvorak éprouvait une grande admiration pour Brahms, dont il était le benjamin de 10 ans. Son opéra majeur Rusalka a été créé à Prague en 1901 et est considéré comme un opéra national. Au second acte, Londine Rusalka s'adresse à la Lune par la voix de Renée Fleming, la très grande soprano américaine.

C'était le célèbre air à la lune, extrait de Roussalka de Dvorak, qui a été chanté par René Fleming avec l'Orchestre symphonique de Londres sous la direction de Sir Georg Scholti. Maurice Ravel a composé Daphnis et Chloé pour orchestrer un ballet à la demande de l'impresario russe Serge de Diaghilev. La première a eu lieu au Théâtre du Châtelet à Paris. Ravel en a extrait deux suites pour orchestre, dont la seconde, la plus célèbre, correspond à la dernière scène du ballet. En voici le premier mouvement, « Lever du jour ».

C'était avec Maurice Ravel et le merveilleux lever du jour de la deuxième suite de Daphnis et Chloé que nous venons de refermer notre balade musicale. Le chœur et l'orchestre de Cleveland étaient placés sous la direction de Pierre Boulez. Quant à moi, je vous donne rendez-vous samedi prochain à 11h pour une nouvelle balade musicale. Je vous souhaite une très bonne semaine. Merci à Francky à la technique. Et bien sûr, jusque-là, restez à l'écoute des programmes de IDFM Radio.

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2: Bon dimanche, à l'écoute des programmes d'IDFM Radio, réglez vos montres, il est 13h. Bonjour à toutes et à tous et bienvenue dans cette 237e émission d'À toi les étoiles sur IDFM Radio. Après notre pause estivale du mois d'août, À toi les étoiles fait sa rentrée et c'est reparti pour une nouvelle saison, la saison 2026-2027. Vous continuerez à nous retrouver chaque troisième dimanche du mois de 13h à 14h pour notre rendez-vous consacré à l'astronomie et l'astronautique. Cette émission a toujours comme marraine Daniel Briot, astronome à l'Observatoire de Paris, et comme parrain Jean-François Pellerin, journaliste scientifique. Ils se joignent à moi pour vous souhaiter la bienvenue dans cette nouvelle saison. On démarre la 22e saison, c'est vous dire. Et pour cette émission de rentrée, nous allons commencer par une petite particularité. C'est aujourd'hui notre traditionnelle formule de l'été. Vous savez, hein, vous connaissez le principe, une fois par an, À toi les étoiles quitte le studio. Je prends mon micro et je pars à la découverte d'un lieu en rapport avec l'astronomie, l'astronautique ou encore l'exploration spatiale, afin de vous faire découvrir comme si vous étiez avec moi. Cette formule de l'été, qui aurait dû normalement commencer au mois de juillet, mais l'actualité astronomique en avait décidé autrement, puisque nous avions consacré notre émission du 19 juillet à l'éclipse de soleil du 12 août 2026. Notre balade estivale a donc simplement été reportée à la rentrée. Alors, où sommes-nous aujourd'hui ? Pour cette formule de l'été, je suis à l'ouest de Paris, à environ 70 km à vol d'oiseau de la capitale. Nous sommes en Normandie, dans le département de l'Eure, à quelques kilomètres seulement de Vernon, plus précisément dans le village de Douin.

0: Yadouin, je me trouve aujourd'hui dans un endroit qui, au premier abord, peut paraître assez inattendu pour une émission consacrée à l'espace. Je suis au MacArthur Glen, Paris-Giverny, le village des marques de Paris-Giverny. Et là, vous allez probablement me dire, mais Franck, qu'est-ce que tu es allé faire dans un village des marques pour parler d'astronomie et d'astronautique ? Eh bien, la réponse se trouve juste devant moi. Depuis quelques jours, le village des marques accueille une toute nouvelle exposition intitulée Vernon, ville d'Ariane. Une exposition consacrée à l'histoire spatiale de Vernon, à la propulsion des fusées Ariane et aux hommes et aux femmes qui participent depuis plus d'un demi-siècle à cette aventure industrielle et spatiale. Pour me guider aujourd'hui dans cette exposition, je suis accompagné de Christophe Goret, directeur du village des marques Paris-Giverny, qui a lui-même longuement travaillé sur ce projet. Bonjour Christophe Goret et bienvenue dans À toi les étoiles et merci de m'accueillir ici.
1: Bonjour, bienvenue dans notre village de marques.
0: Avant de commencer la visite, Christophe Goret, permettez-moi une petite parenthèse. Est-ce que vous avez eu la chance d'observer l'éclipse de soleil du 12 août dernier ? Où étiez-vous exactement ?
1: Alors oui, et j'étais sur ma terrasse à côté de Rouen avec mes lunettes, comme beaucoup d'entre nous. Ouais, non, c'était très très spectaculaire.
0: Effectivement, de mon côté, je m'étais rendu à Villalibado, en Espagne, à une quarantaine de kilomètres de Burgos, pour observer la totalité. J'avais emporté mon matériel afin de commenter le phénomène, comme je l'ai déjà fait lors des éclipses de 1999 et de 2005, mais cette fois, quelque chose de différent s'est produit. La totalité a duré 1 minute 44, et par moments, je n'ai presque rien dit. Devant la beauté du spectacle, j'ai préféré me taire et laisser entendre les réactions du public autour de moi. Pourtant, croyez-moi, intérieurement, je criais de joie. Je vous propose d'écouter un court extrait de ce moment. C'est super impressionnant. Ça y est, on va rentrer dans la totalité. La lumière diminue de plus en plus. C'est super impressionnant. Voilà, il n'y a plus qu'un petit bout. Écoutez les applaudissements. Ça y est, c'est magnifique. Regardez ça, c'est une émotion. Voilà, j'ai pas de mots, on voit bien la lune, la couronne tout autour de la lune et on voit tout autour la luminosité, une chose que je remarque, ça fait pas tout à fait comme en 1999 où on voyait bien l'endroit où l'éclipse était partielle. Si je pense quand même on la voit là. J'ai pas de mots. C'est magnifique. Voilà. C'est déjà terminé. Ça revient et la luminosité revient petit à petit. On voit sur le public la lumière qui revient peu à peu. Voilà, parfois en radio, le silence en dit presque autant que les mots. Mais revenons maintenant à Douin, devant cette exposition Vernon, ville d'Ariane. Christophe Goret, je rappelle que vous êtes directeur du village des marques MacArthur Glen, Paris-Giverny. Commençons par le commencement. On peut entendre toute l'ambiance autour de moi d'ailleurs. Alors comment est née cette idée d'exposition, Christophe Goret ?
1: Alors comment est née cette exposition ? En fait, depuis le lancement de ce village de marques en 2020, nous avons consacré un lieu à la défense et à la valorisation du patrimoine normand. Et on a commencé par l'artisanat d'art dans notre maison des métiers d'art, qui fait face à l'exposition aujourd'hui. Et puis depuis un moment, on avait en tête une partie du patrimoine qu'on n'avait encore pas abordée, le spatial. Et notamment toute l'activité autour du plateau de l'espace sur la hauteur de Vernon. Donc nous nous sommes rapprochés de la mairie de Vernon et d'une association ESH, European Space Heritage, qui est composée de d'anciens d'Ariane Group et de Safran notamment, des ingénieurs, des techniciens, et le courant est passé assez vite. C'est-à-dire qu'ils ont eux un projet à long terme de centre technique spatial à installer dans la communauté, et on leur a finalement offert la possibilité de se tester, d'avoir une étape, une première étape dans la création de cet espace qui à terme sera vraiment beaucoup plus spectaculaire encore que celui-ci. Mais donc voilà comment est née cette exposition.
0: Nous sommes à l'entrée, c'est pour ça que depuis tout à l'heure on entend du bruit autour de moi, et d'ailleurs il y a du public qui viennent visiter l'exposition. Donc là nous sommes juste à l'entrée. Alors vous allez être mon guide, je vais vous suivre, vous allez expliquer ce qu'on peut voir dans cette exposition.
1: Absolument. Donc cette exposition, tout d'abord, elle se veut grand public, et elle a plusieurs niveaux de lecture. Nous avons deux niveaux, le rez-de-chaussée, le premier étage. Le rez-de-chaussée est consacré au passé et au présent, on va dire ça comme ça, avec notamment des moteurs exposés, des maquettes de moteurs, une fresque reprenant l'historique du programme Ariane, les débouchés des technologies spatiales dans notre vie quotidienne. Donc voilà, le rez-de-chaussée est consacré à cette période. À l'étage, on se consacre davantage au plateau de l'espace, avec sa légitimité à Vernon, les hommes et les femmes, comme vous le disiez tout à l'heure, qui sont derrière cette histoire, et aussi à l'avenir, puisqu'on aborde les projets de Maya Space et de Safran avec les moteurs à plasma notamment.
0: Là nous sommes juste à l'entrée, on va donc pénétrer dans l'exposition, on passe juste en dessous une cloche là où on entend un petit peu. Alors c'est quoi juste ce que nous entendons là?
1: Alors en fait, on a dans deux endroits de l'exposition, nous avons deux cloches sonores. Parce que nous avons une contrainte dans cette exposition, c'est que nous partageons les locaux avec une brasserie, la brasserie des Hortensias, un des 9 restaurants du centre. Et évidemment, nous ne pouvons pas avoir une nuisance sonore trop élevée. Donc, nous avons fait le choix de disposer à deux endroits du centre des cloches sonores. Celle-ci reprend un compte à rebours lors du lancement d'un lanceur Ariane 6.
0: Depuis Kourou, donc.
1: Exactement.
0: Et une fois qu'on rentre dans cette exposition, on a devant cette immense fusée Ariane 6. Alors parlez-nous-en un peu plus, on va se rapprocher.
1: Bien
0: d'ailleurs.
1: Sûr. Alors cette fusée Ariane 6, donc c'est une reproduction au 1 dixième d'un lanceur Ariane 6 en Lego. Alors pourquoi en est-on arrivé à cette idée folle? Lorsque nous avons travaillé avec l'association et l'agence qui a créé, qui a designé l'exposition, on s'est vite aperçu qu'il nous faudrait un axe grand public, très participatif, pour que cette exposition soit intéressante aussi pour des familles, pour des enfants, pour tout type de public, également pour des gens avertis. Mais on voulait d'abord une approche grand public. Et donc l'agence Axéon 360, qui a conçu cette exposition, nous a mis en relation avec l'association Lego Rocket, et notamment Nicolas Rivaud, son président. Et très vite a germé l'idée folle de battre un record du monde de construction d'une fusée, d'un lanceur Ariane 6 en Lego de 8,50 m. C'est ce qu'on a sous les yeux.
0: D'accord, et c'est le record du monde, vous dites?
1: C'est un record du monde. Il était précédemment détenu par une équipe australienne à 7,50 m.
0: La fierté en plus, et puis c'est bien juste à côté de Vernon en plus, ville de l'espace. Et donc on a des explications, des QR codes notamment aussi.
1: Alors oui, alors l'exposition, je vous le disais, elle est à plusieurs niveaux de lecture. Vous avez sur chaque élément des informations assez basiques, très, encore une fois, très grand public. Cette exposition, on peut la parcourir pendant un quart d'heure comme on peut y passer la demi-journée. Je prends un exemple, par exemple, là vous avez un panneau avec le cliché de James Webb sur la nébuleuse de la Carène. On vous explique que ce cliché a été pris par un télescope lancé par Ariane 5 en 2022. Et puis si vous scannez le QR code juste en dessous, vous avez là beaucoup plus d'informations, des vidéos et des contenus là qui sont aussi destinés à un public beaucoup plus averti et de connaisseurs.
0: D'accord, ça explique bien donc vos deux niveaux de lecture en quelque sorte.
1: C'est ça.
0: Qu'est-ce qu'on peut dire encore sur ce magnifique lanceur? Je suis en extase.
1: Alors, au-delà de l'aspect impressionnant, parce qu'on est obligé de lever la tête, alors pour l'anecdote, le bâtiment fait 9 mètres. Le plafond est à 9 mètres. Donc, la fusée est vraiment... et lèche pratiquement le plafond. Elle est composée de 500 000 briques de Lego. Il a fallu 3000 heures de travail uniquement pour trier les Lego avant le montage. Et Nicolas Rivaud nous disait qu'en tout, il a fallu 7000 heures de travail. C'est phénoménal. Alors, l'association a eu de l'aide, puisqu'on a eu l'idée de faire participer les visiteurs du village de Marc au montage. Donc, pendant 5 jours au mois d'août, on a invité 450 personnes, petits et grands, à participer et à monter un quart de section de fusée. Ils avaient l'occasion d'y mettre aussi, de signer chaque section à l'intérieur. Donc bon, évidemment on les voit pas, mais on a à l'intérieur 450 signatures de personnes qui ont construit cette fusée.
0: On voit quand même des signatures au pied.
1: Voilà. En bas vous avez la signature de Nicolas Rivaud, Lego Rocket donc, et puis toutes les personnes qui ont activement participé à l'exposition. Gabriel Dussolier qui est le président de l'association ESH, vous avez l'agence Axéon qui a construit, qui a designé l'exposition, et puis vous avez l'équipe de MacArthur Glenn, la directrice marketing et moi-même qui ont signé la fusée.
0: Il est temps de faire une première pause musicale dans Un Toit les Étoiles, et aujourd'hui je vais me permettre un choix un peu particulier. Alors, j'espère que le directeur des programmes d'IDFM Radio sera indulgent avec moi. The Kiffness est un musicien sud-africain qui a notamment cette drôle d'habitude de partir de sons ou de vidéos trouvées sur internet pour en faire de véritables morceaux. Ici, tout commence avec un husky dont la maîtresse lui demande de chanter. Écoutez bien.
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0: Et voilà ce que Kiffness en a fait avec quelques arrangements. Ça s'appelle Anshan Husky Melody. Et je vous avoue, c'est mon petit coup de cœur du moment.
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1: Vous écoutez IDFM Radio, nous sommes ensemble dans À toi les étoiles, votre rendez-vous consacré à l'astronomie et à l'astronautique chaque troisième dimanche du mois de 13h à 14h. Aujourd'hui, pour notre formule de l'été, l'émission a quitté les studios. Je suis à Douin, dans l'Eure, au village des marques MacArthur Glen, Paris-Giverny, pour découvrir l'exposition Vernon, ville d'Ariane. Je poursuis cette visite en compagnie de Christophe Goret, directeur du village des marques et l'un de ceux qui ont longuement travaillé sur ce projet.
2: Alors, si vous voulez, on va commencer par la gauche.
1: Voilà.
2: Donc sur la gauche, vous avez le début de l'exposition. En fait, commence par un moteur HM7 qui a réalisé des essais sur les bancs d'essai sur le plateau de l'espace. Alors évidemment, il n'a pas volé dans l'espace, sinon il ne serait pas là. Mais donc c'est un véritable moteur qui explique que dès 1973, à la date du lancement du programme Ariane, l'objectif était de propulser, d'obtenir l'indépendance par rapport à l'URSS et aux États-Unis, et que l'Europe a atteint, la France et l'Europe ont atteint cette indépendance grâce notamment à ce moteur et à ce lanceur Ariane 1 en 1979.
1: Il y a ce magnifique moteur, donc HM7, comme vous dites, et puis on a ensuite une description des différentes Ariane.
2: Voilà, alors là vous avez une fresque géante avec de 1979 à 2024, donc date des lancements des différentes générations Ariane. Donc 1979, Ariane 1, jusqu'à 2024, premier lancement d'Ariane 6. Alors ce que je trouve intéressant là, sans aller dans le détail de chaque période, c'est de voir la différence de puissance et de capacité d'embarquement de matériel. En 1979, Ariane était capable d'emmener dans l'espace 1,8 tonne. En 2026, elle est capable d'emmener 862 tonnes. Voilà, c'est juste phénoménal. Et ça montre tous les progrès, notamment dans la propulsion, les carburants également, puisque aujourd'hui, grâce à la cryogénie des carburants, on a pu monter en puissance, on a pu obtenir le résultat que je viens de vous dire, de pouvoir emmener dans l'espace plusieurs satellites lors d'un même lancement, avec des moteurs qui sont capables de se rallumer dans l'espace, de s'allumer, de se rallumer dans l'espace pour atteindre différentes orbites et de mettre à différentes orbites différents satellites.
1: Je renvoie les auditeurs à une émission consacrée à Ariane 6 où j'avais posé la question pourquoi Ariane 6, parce que Ariane 5 est performante, mais voilà, elle est encore plus performante.
2: Oui, là, clairement, et on gagne aussi en flexibilité. Il y a toujours un aspect très commercial dans le développement d'une fusée, et là aujourd'hui, clairement, la mise en orbite de satellites. Et puis après, on va le voir après à l'étage avec les projets de MySpace, les constellations de satellites, des satellites peut-être de plus en plus petits, mais de plus en plus durables, avec des solutions de propulsion hallucinantes, avec des solutions plasmiques. Enfin, bref, c'est passionnant.
1: Pour la petite histoire, ils sont déjà en train de travailler sur Ariane 7.
2: Exactement.
1: On poursuit, donc on a ce mur où on voit les différentes Ariane avec leurs différentes caractéristiques, et puis on arrive devant un autre moteur cette fois-ci.
2: Alors cette fois-ci, c'est un moteur Vinci, une réplique du moteur Vinci, donc le moteur Vinci qui est, comme on vient de l'évoquer, le moteur qui est capable, qui se situe à mi-hauteur dans la fusée, qui propulse l'étage supérieur, là où sont placés les satellites à mettre en orbite. Et la particularité de ce moteur, c'est qu'il est capable donc de s'allumer plusieurs fois et de réaliser en gros plusieurs missions en une.
1: Il y a encore d'autres moteurs à voir ici qui sont décrits aussi, alors que là ce ne sont seulement que des images.
2: Oui, alors là on a une explication un petit peu plus poussée du moteur Vinci qu'on vient de voir, notamment avec son positionnement dans la fusée et quelques explications complémentaires, et toujours le QR code à flasher pour avoir plus de détails. Derrière nous avons donc une image, une réplique du moteur Viking. Alors le moteur Viking, ce moteur Viking est exposé sur l'esplanade du centre à l'entrée. En fait, on a voulu une sorte d'appel d'une accroche pour le visiteur. Dès qu'il tourne pour aller sur le parking et se garer, il tombe devant ce moteur avec une affiche qui explique l'exposition.
1: C'est histoire de leur donner envie d'aller voir cette exposition. Et on a la comparaison avec la taille d'un homme par rapport à la taille du moteur.
2: Oui, c'est énorme quand on pense que là aujourd'hui Ariane 6 c'est 62 mètres de haut. On comprend le gigantisme un peu de ces lanceurs.
1: En effet, on monte ensuite quelques marches pour passer au deuxième niveau. Christophe Goret, ça a été du travail quand même pour préparer tout ça. Il a fallu calculer pour savoir si tout allait rentrer, comment on allait disposer les différents éléments sur les différents étages qui sont proposés.
2: Alors oui, c'est un an et demi de travail avec tous les acteurs dont j'ai parlé précédemment. Alors il y a eu plusieurs challenges. Le premier challenge, c'était pas tellement le contenu ou les informations, parce qu'on avait une mine d'informations à notre disposition. Le challenge, c'était de les rendre et de les vulgariser, de les rendre au grand public, de ne pas faire peur aux spectateurs qui découvrent une exposition. Il fallait qu'elle soit facile d'accès, mais encore une fois lisible à plusieurs niveaux. Donc ça c'était le premier challenge et j'avoue qu'on vient d'ouvrir l'exposition, mais on est assez satisfait du résultat à ce point de vue-là. Ensuite, vous avez raison, il a fallu décider quels éléments on allait y mettre. Et là on a eu la chance. J'ai eu la chance que l'association ESH soit composée d'anciens de l'aérospatiale, en contact direct avec Ariane Group, avec Safran, avec Maya Space. On a des retraités, des ingénieurs retraités qui travaillent encore aujourd'hui à quelques heures par semaine pour MySpace par exemple. Donc elles sont en contact direct avec ces groupes et ça nous a permis d'avoir leurs autorisations pour exposer ce qu'on voit aujourd'hui. Puisque nous, acteurs privés, sans ce réseau, on n'aurait jamais pu y avoir accès.
1: Christophe Goret, je rappelle que vous êtes directeur du village des marques Mac Arthur Glen, Paris-Giverny. Nous continuons notre visite ici au deuxième étage.
2: Alors le deuxième étage, il est composé de quatre zones différentes. Là nous sommes devant la fresque qui reprend toutes les innovations technologiques d'Ariane Group depuis sa création. Donc là encore on a un certain nombre d'étapes sous nos yeux, mais j'engage toujours le visiteur à vraiment scanner le QR code parce que là on remonte encore plus aux origines de la conquête de l'espace. On remonte à la Chine avec la poudre, enfin bref, je vais pas vous faire l'affront de vous donner ces informations, mais donc c'est vraiment une rétrospective globale sur comment on est arrivé aujourd'hui au lanceur Ariane 6 et demain au lanceur Ariane 7. Donc cette fresque elle est intéressante parce qu'elle explique aussi qu'il y a tout l'aspect civil d'Ariane Group qu'on connaît parce que c'est le plus vulgarisé, le plus plébiscité, mais il y a aussi toute la partie militaire qui est très importante aussi et qui est méconnue du public. L'idée c'est de rappeler que civils et militaires ont aussi été développés sur le plateau de l'espace Averne. Quand j'accompagne les visiteurs, je leur donne deux, trois exemples types. Donc, une information importante que j'aime bien donner, c'est le rappeler que le lanceur Diamant en 1965 est une étape intermédiaire avant d'arriver à Ariane. Et c'est notamment le lanceur qui a permis à la France et à l'Europe d'être la troisième puissance à mettre en orbite un satellite et d'asseoir vraiment l'indépendance par rapport à ces deux autres grandes puissances.
1: Donc on a 1959 effectivement, Agate, Ruby, Topaz, Émeraude, Saphir et donc Diamant, vous avez parlé, qui doit rappeler quelques souvenirs. Et puis 1965, donc les lanceurs civils, les premiers tirs du lanceur Diamant, la mise en orbite du fameux satellite Astérix 1, c'était le satellite français.
2: Exactement, ça ne s'invente pas.
1: Et donc on poursuit cette fresque, on passe de 1971, 73, ainsi de suite, et donc on va jusqu'en 2024, c'est ça?
2: Exactement, date du premier tir du lanceur Ariane 6. Et notamment donc dans les éléments qu'on obtient en scannant le QR code, on a voilà aussi des lancements d'Ariane, à Kourou, etc. Donc c'est vraiment une mine d'informations pour aller plus loin.
1: On connaît tous Tintin sur la Lune, et on a cette fameuse réplique de cette fusée lunaire.
2: Oui, alors on a dans l'exposition, on a mis 2-3 clins d'œil comme ça à l'imaginaire et à c'est une sorte de Madeleine de Proust pour beaucoup d'entre nous. Donc là, oui, vous avez la reproduction d'une maquette de la fusée d'Hergé. On a 2-3 astronautes par-ci par-là. On a des petits personnages en Lego aussi sur la fusée. Voilà, on s'est amusé. Je suis pas sûr que le visiteur le percevra, mais en tout cas, ça ramène un petit peu de fun dans cette exposition.
1: À côté, nous avons une télévision alors qui retransmet des lancements d'Ariane 6, c'est ça ?
2: Alors oui, là, vous avez en boucle pour environ 45 minutes 15 vidéos. Là, en l'occurrence, on assiste à un lancement de la base de Kourou. Donc vous avez plusieurs contenus, des contenus historiques, et ce sont des contenus du groupe, d'Ariane Group justement, donc qui sont faits par le groupe et Ariane Group et Safran et MySpace, donc qui reviennent sur des moments forts de l'histoire justement de ces trois sociétés.
1: Ah, ben j'ai pas vu, elle était juste devant moi. Une autre réplique d'une fusée ?
2: Alors oui, donc cette fois-ci, on a sous les yeux un modèle au 1/20e d'Ariane 5. Et alors là, ça nous sert à illustrer un peu ce qu'on met en évidence au rez-de-chaussée, c'est-à-dire le fait que dans un lanceur Ariane, vous avez toute la partie basse qui sert uniquement à propulser, donc les moteurs dont on a parlé tout à l'heure, les deux boosters qui sont pleins de carburant, différents du carburant du corps central, et qui permettent, en résumé, de mettre, de lancer et de pouvoir lancer dans le vide stellaire le second étage qui lui servira à mettre en orbite les satellites. Donc voilà, c'est une coupe transversale qui permet de montrer quels sont où sont situés les satellites, où sont situés les différents moteurs. Là, on a une représentation symbolique du moteur Vinci, par exemple. Et en dessous, vous avez le moteur principal du lanceur.
1: C'est très bien cette représentation, Christophe Goret, parce que moi, quand j'étais enfant, j'ai mis beaucoup de temps à comprendre en fait que la fusée ne revenait pas. En fait, voilà, je me dis, elle revient sur Terre, mais non, elle ne revient pas. Elle lance le satellite et les éléments sont en perdition dans l'espace. Et comme les capsules Apollo, on voit une énorme fusée Saturne 5 décoller et c'est une toute petite capsule qui revient à la fin.
2: Oui, non, c'est clair. Alors moi, j'avoue que n'étant pas un spécialiste, j'ai posé plein de questions très naïves au départ, comme une question naïve et qu'on me pose encore aujourd'hui. Donc on est nombreux à se la poser. C'est mais où sont les astronautes dans la fusée ? Alors que Ariane n'a jamais lancé un seul humain dans l'espace. Mais ça, je n'en avais pas conscience non plus. On y a pensé avec le programme Hermès, c'est-à-dire que sur Ariane 5, on avait pensé mettre justement une navette au-dessus pour lancer la navette dans l'espace, mais c'est un programme qui a été interrompu en 92. Donc là, j'ai moi-même appris que tous les Français européens qui ont volé, qui sont allés dans l'espace, ils sont allés grâce à des Russes ou des Américains.
1: Il est temps de faire une seconde pause musicale dans La Toile des Étoiles. On reste dans l'ambiance estivale avec Adèle Castillon et son titre Été avec toi. Une petite parenthèse musicale avant de poursuivre notre balade à Douin, au village des Marques, Mac Arthur Glen, Paris Giverny, à la découverte de l'exposition Vernon Ville.

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1: De retour dans Toi les étoiles sur IDFM Radio. Aujourd'hui, pas de studio. Je vous emmène en balade à quelques kilomètres de Vernon, au village des marques MacArthur Glen, Paris-Giverny, pour une émission consacrée à l'exposition Vernon, ville d'Ariane. Depuis le début de cette visite, Christophe Goret nous raconte comment ce lieu commercial a choisi de faire aussi une place à l'histoire spatiale de la région. Nous poursuivons notre découverte avec Christophe Goret, directeur du village des marques et l'un de ceux qui ont longuement travaillé sur ce projet.
2: Alors là, c'est la galerie des métiers. Donc ça, c'est quelque chose qui tient très à cœur à l'association ESH, parce que, comme je le disais tout à l'heure, un des objectifs, c'est la promotion et la valorisation des métiers et en fait de susciter les vocations. Donc là, vous avez un certain nombre de portraits de personnes qui travaillent aujourd'hui ou à Vernon, ou à Kourou, ou au Mureau, enfin bref, sur les différents sites. Donc là encore, il suffit de scanner le QR code qu'on a à côté du portrait pour que la personne vous explique quel a été son parcours, comment elle en est arrivée là, quel est son métier, quels sont les enjeux, les objectifs, les difficultés, etc. Donc c'est assez passionnant.
1: Là, on arrive à une nouvelle maquette.
2: Alors là, on est dans la zone réservée au futur, j'ai envie de dire, à l'avenir. Vous avez devant vous donc deux totems digitaux avec une maquette d'un lanceur MySpace et à côté un moteur plasmique développé par Safran. Donc on va s'intéresser d'abord à la maquette du lanceur MySpace. Donc c'est le lanceur qui devrait être propulsé dès l'année prochaine puisque c'est prévu pour 2027. Pour la petite histoire, comme vous le savez, la première brique de l'usine MySpace sur le plateau de l'espace à Vernon a été posée, et symboliquement avec la participation de Sébastien Lecornu, notre Premier ministre, vendredi dernier. Et MySpace n'a que 5 ans, donc c'est vraiment une entreprise française à la pointe dans laquelle on investit énormément et qui viendra donc sur le marché des lanceurs utilisables.
1: On précise, vendredi dernier, c'était au tout début du mois de septembre, hein, puisque cette émission a été enregistrée un peu en avance. Donc on poursuit cette découverte, Christophe Goret.
2: Donc voilà, les lanceurs réutilisables, donc comme son nom l'indique, l'idée est de propulser la fusée, de mettre en orbite les objets à mettre en orbite, et la partie inférieure redescend et est réutilisable. Alors là, MySpace prévoit de faire réatterrir ces lanceurs sur des barges en mer et pas comme on a pu le voir avec Elon Musk sur Terre. Et à côté, donc là vous avez des totems digitaux qui l'idée c'est de décomposer, décortiquer le lanceur réutilisable, et on vous explique que la récupération sera facilitée par des ailes dans les différents composants. Vous avez la décomposition de l'étage supérieur, l'inter-étage. On vous explique ce qu'est qu'un kit de réutilisation, qu'est-ce qu'il y a dans l'étage principal, comment est propulsé le lanceur, etc., etc.
1: Et quand on clique sur ce totem digital, on a donc un éclaté qui apparaît et qui permet de voir plus en détail la partie concernée. On poursuit, Christophe Goret.
2: Alors là, on arrive devant donc le moteur plasmique développé par Safran, qui est donc, alors ce qui est passionnant de mon point de vue, c'est de montrer qu'un satellite dans l'espace est propulsé dans le vide par un satellite où il n'y a pas de carburant, donc c'est du plasma généré par la technologie qu'on a sous les yeux. Il est à échelle réelle, c'est un vrai moteur, c'est pas une maquette. Et il est en fait le souffle généré par ce moteur, c'est le souffle que je pourrais avoir sur cette feuille de papier et la faire voler. On est vraiment à l'opposé de la propulsion d'un moteur et d'un lanceur Ariane, qui est phénoménal. Et là, on est sur quelque chose qui est très j'ai envie de dire presque discret, presque faible, mais qui suffit largement à propulser et à maintenir en orbite un satellite pendant des heures et des heures, puisque l'intérêt de cette propulsion, c'est qu'elle elle dispose d'un nombre d'heures d'utilisation, j'ai pas envie de dire presque inépuisable, mais en tout cas très importante.
1: Et pour donner une idée aux auditeurs, je pourrais le tenir dans les mains, oui, et sa dimension, c'est une main écartée, quoi, voilà, c'est pas plus que ça, donc c'est vrai que c'est très impressionnant, en tout cas, Christophe Goret.
2: Oui, c'est en tout cas, moi, voilà, quand on me l'a décrit, j'ai mis un petit moment à imaginer que ça suffisait à propulser un satellite en orbite.
1: Christophe Goret, je rappelle que vous êtes directeur du village des marques MacArthur Glen, Paris-Giverny. On poursuit cette visite.
2: Alors là, on a donc deux dernières zones sur cet étage. On a trois panneaux rétroéclairés qui expliquent, encore une fois, pourquoi Vernon et pourquoi pas une autre ville en France. On explique les origines du programme, de la technologie, du transfert de savoir, et donc de pourquoi la Vernon a été choisie à l'époque. On rappelle également que tous les moteurs développés ici commencent par la lettre V comme Vernon. Vesta, Véronique, Vulcain, Vinci, Viking.
1: C'était voulu d'ailleurs.
2: Voilà, c'était quelque chose que j'ai aussi appris en développant cette exposition. Ensuite, il y a un deuxième panneau qui explique qui est Ariane Group et quelles sont ses activités. On précise, voilà, l'activité européenne maintenant d'Ariane, un groupe franco-allemand. Et puis, le troisième panneau est consacré au réseau Ville d'Ariane, d'où le nom de l'exposition, puisque Vernon fait partie d'un réseau européen de villes qui, de près ou de loin, participent à l'élaboration du programme spatial Ariane.
1: Et puis, sur notre gauche, on a sur le mur alors des personnages bien connus, hein, Patrick Baudry, Jean-Loup Chrétien, Michel Tonini, Jean-Pierre Muret, j'en passe.
2: Oui, là, donc on a 11 astronautes, hommes ou femmes, qui sont mis à l'honneur, avec encore une fois leur parcours, alors de façon très succincte en première lecture, puis après encore une fois quand on scanne on a beaucoup plus d'informations. On apprend notamment que Jean-Loup Chrétien a été le premier Français européen de l'Ouest à aller dans l'espace, qu'il y est allé d'abord grâce à un équipage russe en 82 et que il a eu la chance en sortie de guerre froide de voler aussi avec des Américains 6 ans plus tard. Je crois que c'est le seul à avoir fait les deux équipages à cette période-là.
1: Et puis on a bien sûr Sophie Adno, dont j'ai eu le plaisir de commenter en direct sur BFM TV la sortie dans l'espace.
2: Alors bah là, on est très fiers aussi de Sophie Adno aujourd'hui, puisque voilà, tout le monde suit ses activités dans l'espace. On est très très content de rappeler que donc c'est Sophie Adno est la première femme française à sortir dans l'espace cet été. Que là, très récemment, elle a participé au changement d'une antenne sur l'ISS.
1: Oui.
2: Voilà, tout ça est passionnant. Donc l'idée, c'est de rendre hommage à toutes ces personnes qui ont construit aussi notre imaginaire collectif, hein, puisque c'est grâce à eux qu'on se projette et qu'on rêve. Donc c'est passionnant.
1: Et puis peut-être un 12e astronaute dans les années à venir, Christophe Goret, non ?
2: Écoutez, pourquoi pas ?
1: Devant nous, on a Neil Armstrong avec le First Man on the Moon, comme on dit, voilà, le premier homme sur la Lune.
2: Oui, alors là, c'est encore une fois, ça fait partie des clins d'œil. On ne pouvait pas consacrer une exposition sur l'espace sans rendre hommage à cet homme qui a foulé la Lune pour la première fois. Donc là, vous avez sous les yeux une reproduction à l'identique de sa combinaison spatiale, dans le moindre détail. Et donc c'est là qu'on clôture la visite en général, où les gens se prennent en photo, puisque derrière on a un panneau avec Welcome to the next space. L'idée, c'est de rappeler que la conquête spatiale est loin d'être terminée et que voilà, il y a un monde qui s'ouvre à nous et on aime à le rappeler.
1: Quand vous dites que vous poussez les détails à la perfection, je peux préciser que les chaussures de Neil Armstrong, il y a la poussière lunaire dessus. Voilà, c'est vrai qu'il était sali parce que ça volait beaucoup cette poussière lunaire.
2: Oui, donc c'est voilà, ça fait partie du niveau de détail que l'équipe qui a réalisé la combinaison a tenu à suivre.
1: Je plaisantais tout à l'heure, mais pourquoi pas après tout, mais peut-être que dans quelques années, on trouvera un successeur ou une successeuse de Sofiano ou de Thomas Pesquet qui dira, bah, un jour, je suis allé au village des Marques de Vernon, j'ai eu le coup de foudre et je me suis dit, j'ai envie de partir dans l'espace et voilà, aujourd'hui, j'y suis.
2: Bah, en tout cas, alors je l'espère, hein, mais encore une fois, l'idée, c'est d'en mettre plein, de mettre plein d'étoiles dans les yeux de tout le monde, des enfants aussi. Si on peut susciter des vocations, on sera ravis. Voilà, bon, aujourd'hui, on est au démarrage de l'aventure, donc on aime bien l'ambition, on est aussi réaliste.
1: Il est temps de faire notre troisième et dernière pause musicale dans À toi les étoiles. On change d'ambiance avec un grand classique du début des années 2000, Mario, Let Me Love You. Dans quelques instants, nous reviendrons au village des Marques, MacArthur Glen, Paris-Giverny, pour finir notre découverte de l'exposition.

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1: Vous êtes toujours avec nous dans À toi les étoiles sur IDFM Radio. Notre balade touche peu à peu à sa fin, mais il nous reste encore quelques étapes à découvrir à Douin, au cœur du village des marques MacArthur Glen, Paris-Giverny. Depuis le début de l'émission, Christophe Goré nous fait parcourir l'exposition Vernon Ville d'Ariane et nous raconte cette histoire spatiale profondément liée au territoire.
2: Donc là, on redescend au rez-de-chaussée. Et là, alors, ce qui est intéressant, c'est que justement, dans l'escalier, c'est qu'on a cette vue. On voit le lanceur Ariane 6 en Lego sur fond de la nébuleuse de la Carène. Je pense que ouais, c'est vraiment un des points de vue les plus spectaculaires d'exposition. Ça permet notamment aux plus petits d'être au plus près de la fusée, de pouvoir presque la toucher. C'est un point de vue qui me plaît beaucoup. Donc voilà, on arrive sur la fin de l'exposition, on revient sur la nébuleuse de la Carène et on arrive justement au descriptif de toutes les technologies qui ont été développées en leur temps pour aller dans l'espace et que l'on utilise au quotidien sans même y penser maintenant. Donc là, on parle du GPS évidemment. Parce que je pense que nous sommes très nombreux à ne plus pouvoir nous en passer. Donc c'est une technologie qui a été développée pour les premiers voyages dans l'espace. Les télécommunications, le sans fil, la télévision relayée par satellite, le haut débit, tout ça est également issu des recherches sur les techniques nécessaires au voyage dans l'espace. L'imagerie numérique, on n'y pense pas souvent, mais au-delà de ce qu'on trouve dans nos iPhones avec une qualité de photo irréprochable, ça touche aussi à l'imagerie médicale. Et puis on oublie aussi que grâce à ces technologies, on est capable de visualiser des clichés comme ceux qu'on a sous les yeux, la nébuleuse de la Carène. Ça nous rappelle aussi que la raison pour laquelle on va dans l'espace, c'est aussi pour connaître les origines de la vie. On parle d'exoplanètes, on parle de trous noirs, enfin bref, toutes ces notions qui passionnent plein de scientifiques, sont rendues possibles grâce à ce qui a été développé pour aller dans l'espace.
1: On se dit, qu'est-ce qu'on est petit dans cette immensité.
2: C'est vraiment impressionnant et j'ai l'impression que plus on creuse, plus on a de questions.
1: Et on voit encore quelques goodies, j'ai envie de dire, de l'ESA, de l'exposition.
2: Oui, alors on n'oublie pas qu'on est un centre commercial et l'idée c'est que on essaye aussi de profiter de cette belle exposition et du flux de visiteurs pour proposer quelques articles qui sont en vente en face à la Maison des Métiers d'Art. Je le disais, ça boucle la boucle. L'idée c'est de prolonger la visite sur cet espace qui met en permanence toute l'année 80 artisans d'art qui exposent leur création sur 800 mètres carrés.
1: L'histoire de Vernon, Christophe Goré, et son rôle dans l'aventure spatiale européenne, vous en avez parlé un peu. Vous êtes beaucoup renseigné justement pour la création de cette exposition sur cette ville de Vernon.
2: Ah ben oui, parce qu'en fait, au fur et à mesure qu'on avançait sur l'exposition, il a fallu qu'on décide aussi de la thématique et de la période et de l'angle sur lequel on allait axer cette exposition. Donc là aujourd'hui, on est vraiment sur les 60 dernières années, mais on n'oublie pas que il y a un contexte historique de savants issus de la Seconde Guerre mondiale qui sont arrivés d'Allemagne et qui ont travaillé sur le plateau de l'espace. C'est un fait historique, c'est une réalité. Et l'exposition qu'on a aujourd'hui sous les yeux est j'ai envie de dire, l'héritage qu'aujourd'hui les Européens déploient.
1: Et cet intérêt de MacArthur Glen Paris-Giverny d'accueillir cette exposition scientifique, je pense qu'il y aura d'autres expositions scientifiques dans les années à venir.
2: Alors nous, notre volonté, c'est de ne pas être seulement un centre commercial. Nous sommes un lieu de vie. Depuis qu'on a ouvert en 2023, on s'attache à être un ambassadeur, un relais de tout ce qui se passe autour de nous, dans notre communauté. On essaye de donner des raisons à nos visiteurs d'avoir envie de venir nous voir et de revenir.
1: Quelque part, vous avez envie de changer l'image qu'on a des centres commerciaux.
2: Enfin, je veux dire, aujourd'hui, on ne peut plus se contenter d'être un centre commercial comme on les pensait avant. Aujourd'hui, on est en concurrence avec le e-commerce, avec des plateformes, avec des sites de vente en ligne. Enfin bref, on est notre avenir, il est dans l'expérience. Et ce qu'on fait aujourd'hui ici avec la thématique de l'espace, c'est exactement ça. C'est venez nous voir, vous découvrirez quelque chose de nouveau. On essaye de encore une fois de motiver nos visiteurs à découvrir des choses autres que le simple shopping.
1: Et j'ai envie de dire en plus, Christophe Goret, avec la proximité de Vernon, vous ne pouviez pas louper ça.
2: Non, c'est clair. Là, aujourd'hui, on a, pour tout vous dire, l'idée a germé bien en amont la construction du centre. On avait envisagé à l'ouverture de proposer un moteur de fusée déjà devant l'ouverture. Ça ne s'est pas fait pour plein de raisons. Voilà, il a fallu gérer étape par étape, mais je suis très content que ça puisse se faire aujourd'hui en 2026.
1: Réciproquement, et on vous souhaite beaucoup de visiteurs durant ces deux années. Christophe Goret, j'ai laissé un peu traîner mon micro parmi les personnes qui ont visité l'exposition et je vous propose d'écouter leur ressenti.
3: Ben c'est formidable. J'avoue que je n'ai pas regardé toutes les parties techniques, mais ça m'a étonné, parce que je ne savais pas que c'est Vernon était si impliqué dans toute cette aventure spatiale. Et j'apprends donc plein de choses là-dessus.
4: Ben, on est toujours ravis de revoir les matériels sur lesquels on a bossé pendant plus de 30 ans, donc c'est pour ça. On était à l'usine, bien sûr, sur Vernon, mais on reconnaît les matériels les équipes avec qui on les a produits, bien sûr, les lanceurs qui ont fonctionné. Et puis, ben, cette maquette est impressionnante.
1: Christophe Goret, je rappelle que vous êtes directeur du village des marques MacArthur Glen, Paris-Giverny. Quelques informations pratiques pour les auditeurs qui souhaitent venir découvrir cette exposition.
2: Donc l'exposition est ouverte selon les horaires d'ouverture du centre, donc 10h, 19h tous les jours, 10h, 20h le samedi, 10h, 19h le dimanche. Voilà, nous sommes ouverts 7 jours sur 7. Nous sommes facilement accessibles. Nous sommes sur la sortie 16 de l'autoroute A13. Donc voilà, c'est vraiment 45 minutes de Paris. On est très accessible. On est aux portes de la Normandie. Et je vous encourage voilà, à venir découvrir cette belle exposition.
1: Un dernier mot pour nos auditeurs.
2: Écoutez, je souhaite qu'on ait un... que l'exposition rencontre le même succès et le même enthousiasme que l'on y a mis pour la construire. Voilà, c'est tout ce que je souhaite. Et j'encourage aussi les visiteurs à nous faire leur retour sur leur façon de voir l'exposition, leurs suggestions, puisqu'on est là pour 2 ans. Donc évidemment, c'est une exposition évolutive. Donc on prendra toutes les bonnes idées avec plaisir.
1: Merci Christophe Goret, en tout cas, de m'avoir accueilli ici pour cette émission À toi les étoiles.
2: C'était un réel plaisir. Merci beaucoup.
1: Cette

émission consacrée à l'astronomie et l'astronautique. Merci à vous, auditrices et auditeurs, pour votre fidélité. Prenez soin de vous, continuez à lever les yeux au ciel, et comme toujours, on prend de la hauteur pour aller voir ce qui se passe dans l'espace.

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0: Bonjour à toutes et à tous et bienvenue sur IDFM Radio. Aujourd'hui, nous sommes très heureux de retrouver les jeunes de la mission locale de Cergy pour un nouvel atelier média placé sous le signe de la découverte, de l'expression et de la confiance en soi. Dans un monde où l'information circule partout et très vite, comprendre les médias, savoir communiquer et développer son esprit critique sont devenus essentiels. Cet atelier est aussi l'occasion de montrer que chacun a quelque chose à dire et peut trouver sa place dans un projet collectif. Très belle émission à toutes et à tous sur IDFM Radio. Donc aujourd'hui nous sommes à Cergy, donc avec Opal, Florent, Jabarkel, Diara Tchèque, Antunes, Léa, François et leurs conseillères Terena et Flora. Encore bonjour à tous. Et donc, qui sont ces jeunes? Qu'est-ce qui les passionne? Comment voient-ils le monde qui les entoure? Et surtout, comment imaginent-ils leur avenir? Pour les accompagner aujourd'hui, donc, en présence de Terena et Flora, qui auront aussi, elles, l'occasion de nous expliquer leur rôle auprès de ces jeunes. Allez, place à la parole aux jeunes. Et pour commencer, nous allons entrer dans l'univers de la culture, cinéma, série, mais aussi écriture, puisque notre première invitée ne se contente pas de regarder les histoires, elle aime aussi en créer. Bonjour Opal.
1: Bonjour.
0: Alors Opal, qu'est-ce qui te passionne le plus dans le cinéma et les séries?
1: Je pense que c'est raconter une histoire, voir une histoire, se mettre à la place de quelqu'un d'autre pendant quelques temps, les images... Je sais pas vraiment de truc précis, j'ai grandi avec ça, enfin j'ai regardé beaucoup de séries quand j'étais jeune, de films, donc enfin c'est vraiment une habitude et une passion.
0: Au point de aujourd'hui vouloir écrire une série, c'est bien ça?
1: C'est ça.
0: Donc est-ce que tu peux nous dévoiler un petit peu le sujet?
1: Ça parle d'une femme qui travaille dans un hôtel de luxe et elle est pas du tout de ce monde, donc on la suit un peu dans cette histoire.
0: Cette aventure.
1: Ouais, cette aventure, voilà.
0: Tu as vu le film La femme de ménage?
1: Non.
0: Non?
1: Non, ça m'intéresse.
0: Et tu as lu le livre?
1: Non.
0: Non plus?
1: Non.
0: Et est-ce qu'il y a un film ou une série qui t'a particulièrement

0: Marqué.
1: Il y en a plein. En ce moment, j'ai presque terminé The Handmaid's Tale, La Femme Écarlate, je crois que c'est ça en français.
0: Ah oui.
1: La Servante Écarlate, ouais,
0: La Servante Écarlate, ah oui. C'est une longue série, ça.
1: Ouais.
0: Tu es allée jusqu'au bout?
1: Il me manque encore une saison, mais j'ai regardé aussi le préquel, ouais, pas le préquel, le spin-off, voilà, c'est ça.
0: D'accord.
1: Et c'était vraiment cool. Je pense que le spin-off, j'ai d'abord regardé le spin-off et après j'ai regardé la série. Parce que le spin-off est un peu plus léger, on va dire, comme c'est avec des adolescentes. C'est quand même hyper bien, mais c'est moins violent. Et après, j'ai eu envie de regarder la série originale et c'était vraiment bien.
0: Est-ce que l'un d'entre vous, d'autres, a vu La Servante Écarlate? Aucun? Bon. Je vous le conseille. Moi, je l'ai regardé. Ça tient en haleine. Oui, Terena?
2: Je suis fan de cette série et en tant que personne de l'autre génération, ça fait peur. En fait, c'est une série qui fait peur. En fait, quand on la regarde, ça fait peur, ça fait réfléchir, mais ça nous fait prendre conscience de pas mal de choses finalement.
0: Je suis d'accord. Ça fait réfléchir sur un monde qui pourrait malheureusement arriver. Toi, Opal, qu'est-ce que tu recherches quand tu regardes une histoire? C'est l'émotion, le scénario, les personnages, l'univers?
1: Je regarde beaucoup de séries qui est beaucoup plus concentrée sur les personnages et les relations avec les autres, moins les séries qui sont plus concentrées sur une trame narrative ou une histoire, comme les choses un peu plus d'action, des choses comme ça. Je regarde moins ça. Après, ça m'intéresse aussi, mais voilà, moi, je suis plus sur l'humain, ce qui se passe.
0: Donc, les émotions plutôt.
1: Oui, c'est
0: les
1: ça.
0: Les émotions.
1: Et le scénario, beaucoup.
0: Et donc, aujourd'hui, tu nous dis que tu écris une série. Qu'est-ce qui t'intéresse? Les personnages, le scénario ou l'ensemble?
1: Oui, c'est créer des personnages, créer une histoire avec un sens, exprimer aussi ce que je ressens dans la vie de tous les jours, c'est plus ça, c'est un besoin d'expression, voilà, un peu traduire ce que je ressens avec des autres personnes et une autre vie.
0: Et est-ce que tu aimerais en faire un jour ton métier?
1: Oui,
0: oui,
1: mais bon,
0: oui.
1: C'est un peu compliqué, mais oui.
0: Pourquoi c'est compliqué?
1: Parce que travailler dans la culture quand on vient pas d'un milieu qui est déjà dans la culture, enfin nos parents ou quoi, ok, c'est un peu compliqué.
0: Tu crois qu'il y a des codes à respecter?
1: Oui, il y a surtout, en fait, ça marche beaucoup au contact et au réseau et qui tu connais et j'ai pas forcément ça. Donc voilà, après c'est même des métiers qui sont assez précaires de base et il y a beaucoup de gens qui veulent le faire pour très peu de place. Donc et c'est pas comme un métier où tu vas dans une école, où tu vas dans une université et après t'as forcément un job. Pour maintenant ça se passe pas trop comme ouais. Ça avec les autres jobs non plus, mais c'est un peu compliqué. Il y a pas vraiment d'offre d'emploi sur LinkedIn, ouais. Recherche scénariste, quoi.
0: C'est sûr, mais après peut-être que ta série peut plaire et c'est là où il y a une opportunité.
1: Là, c'est ça, en fait il faut quand même faire un travail en amont qui est bénévole et qui est chronophage. Moi, ça fait un an que je travaille sur ma série, je suis pas payée. Et après, peut-être que ça va amener à quelque chose, mais du coup, d'abord, il faut avoir le temps de le faire et l'énergie et les codes.
0: Et cette série, tu l'as fait lire à d'autres?
1: Oui, là, je commence un petit peu. Je travaille avec un autre scénariste et je commence à la faire lire à des amis, à des
0: comme
1: des
0: ça. Amis. Tu as un avis, t'as un retour et
1: oui.
0: Ils sont plutôt favorables.
1: Ça va pour l'instant. Après, c'est mes amis, peut-être qu'ils me disent pour faire plaisir.
0: Mais bon, nous, on va. Voilà, nous aussi, on regardera si Opal, si tu gardes ton nom pour ton métier. Et imaginons que tu puisses adapter une de tes histoires au cinéma. Ce serait le Graal?
1: Oui. Cinéma, du coup, pour l'instant, je ne fais pas trop de cinéma. C'est pas la même chose, mais oui, ça serait bien, je pense.
0: Très bien. Et est-ce que tu es plutôt du genre à imaginer la fin avant tout le monde ou tu aimes bien te laisser surprendre?
1: Quand je regarde des choses, ça dépend. Des fois, en vrai, je réfléchis pas trop quand je regarde. J'aime bien me laisser surprendre. Après, ça dépend si je le regarde avec quelqu'un ou pas. Quand je regarde avec quelqu'un, on parle plus. Quand je regarde toute seule, souvent je binge beaucoup, donc j'ai pas trop le temps de réfléchir. Mais après, si c'est des séries qui sortent toutes les semaines, là je vais essayer de chercher, je vais voilà, mais ça dépend.
0: Mais par exemple, La Servante Écarlate, t'as pas eu envie de connaître la fin? Parce qu'elle est longue, cette série.
1: Oui, oui, bah du coup, je la regarde. Là, j'ai presque terminé. Mais après, oui, si. Oui. Après, j'aime pas trop les fins. Je suis pas très bonne avec ça. Ah, souvent, je regarde d'accord. pas les dernières.
0: Ah oui, ça, c'est... Ouais. C'est vrai que c'est pas évident de trouver des fins qui nous laissent un petit peu sur oui, notre fin, ça, ouais. justement. Merci Opal, merci pour ce témoignage.
1: Pas de souci.
0: Est-ce qu'on marque une pause et vous nous donnez un morceau de musique? Vous avez en tête un morceau de musique à nous proposer?
3: Moi je.
0: Oui, Florent.
3: Je dois le dire dans le micro.
0: Oui.
3: Moi j'ai choisi Ne reviens pas de Yamé comme musique.
0: D'accord.
3: Pour l'intermittent.
0: Et pourquoi ce morceau?
3: Yamé, il s'est fait connaître il n'y a pas très longtemps en vrai. Et vraiment, j'adore son style. Je trouve qu'il est plutôt unique. Il s'est fait connaître même à l'étranger. Et j'aime vraiment bien ses musiques.
0: Très bien. Ben, on écoute ce morceau, puis on se retrouve tout de suite après. Merci.

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1: Vous êtes bien sur IDFM Radio et avec la reprise de nos émissions, nous sommes très heureux chez IDFM Radio de poursuivre nos ateliers médias. Et aujourd'hui, dimanche 20 septembre, nous sommes à Cergy en compagnie de Opal, Florent, Djabarkel, Diaracek, Antunes, Léa, François, Terena et Flora. Et aussi Ponari qui m'accompagne pour cette émission. Merci Ponari d'être à mes côtés. Alors, à présent, je donne la parole à Florent. Donc, Florent, c'est une deuxième hein, pour toi chez IDFM Radio. On reste dans notre époque, mais on change complètement d'univers puisque les réseaux sociaux occupent une place importante hein, dans la vie des jeunes. Ouais. Tu nous donnes ton regard et puis peut-être tu vas nous donner envie de voyager à travers tes vacances. Alors, toi, les réseaux sociaux, c'est quelle place dans ta vie ?
2: Alors, moi, je les utilise assez souvent pour propager ma musique, du coup.
1: Oui. Qu'est-ce que tu composes ?
2: C'est, disons, c'est surtout de la musique pour des jeux vidéo. Donc,
1: D'accord.
2: Mais, oui, du coup, j'utilise souvent les réseaux sociaux. Et, en fait, c'est à double tranchant. J'ai d'un côté ceux qui aiment ma musique. Et donc, je suis content. Enfin, je la partage.
1: Tu es félicité.
2: Oui, voilà, c'est... C'est assez simple. Et de l'autre côté, il y a les personnes qui n'aiment pas du tout la musique, ou encore qui n'ont rien à voir avec, et qui souvent
1: sont agressifs.
2: Plus qu'agressifs, c'est des personnes qui vont essayer de vous descendre, en fait.
1: Oui, oui, oui, il faut encaisser après.
2: Le plus souvent, ça se fait en groupe. Des personnes qui vous rajoutent dans des groupes, qui se font passer pour des bonnes personnes et qui vous descendent. Et c'est quelque chose qui arrive aussi assez souvent dans les collèges, dans les établissements, etc. Et vraiment, c'est...
1: Au point d'être harcelé
2: Il y en a qui en arrivent carrément à des extrêmes. Et j'ai été surveillant pendant un moment, et j'ai vu ça arriver devant moi. Et les réseaux sociaux, en fait, c'est le paradis et l'enfer en même temps.
1: Mmh. Mais d'accord. Ouais. Après, c'est un choix. C'est toi qui décides d'y aller sur les réseaux sociaux. Donc, tu dois accepter le meilleur et le pire. Non ?
2: Pour ça, c'est un peu compliqué. Parce que, généralement, c'est votre entourage. Ils vont être sur les réseaux sociaux. Ils vont vous dire, viens avec nous, tout ça. Tu vas voir, ça va bien se passer. Et c'est pas le cas.
1: C'est pas le cas.
2: La plupart du temps, c'est des amis qui sont passés pour des ennemis. Donc,
1: n'y
2: allez pas, vraiment.
1: Ah oui, c'est compliqué. Et toi, quel est le réseau que tu utilises le plus et pourquoi ?
2: Twitter.
1: D'accord.
2: C'est infernal en vrai, Twitter. On va pas se mentir, il y a aucune censure sur ces sites.
1: Oui, mais alors là, t'es un petit peu, comment on dit, tu te donnes des bâtons pour te battre, te faire battre.
2: Hein, non,
1: si tu y vas et que tu.
2: Moi, c'est justement pour ça que je l'utilise, c'est que du coup, il n'y a pas de copyright. Donc, c'est simple. Si vous faites une musique qui reprend une partie d'une autre musique ou des voix, par exemple, vous avez beaucoup moins de chances de vous faire prendre sur Twitter que sur d'autres sites.
1: Donc, selon toi, les réseaux sociaux, ça ne rapproche pas les gens ?
2: Ça rapproche, oui, mais il y a des personnes que vous ne voulez pas voir, vraiment.
1: Est-ce que je pose la question aux autres, vous, les réseaux sociaux, vous êtes plutôt pour ou contre, Djabarkel ?
3: Moi, je pense que si on utilise de la bonne manière les réseaux sociaux, c'est mieux.
1: Si.
3: Mais si on l'utilise de mauvaise manière, c'est pas bon.
1: Oui, ça, il faut savoir les utiliser. Diaracek, ton sentiment sur les réseaux sociaux ?
4: Moi, je suis plutôt pour parce que je trouve que ça facilite les relations à distance, par exemple, avec des familles. Quand t'as de la famille à distance, genre, sur d'autres continents ou vraiment loin de chez toi, tu peux discuter avec eux, tu peux entretenir votre relation.
1: De ce côté-là, oui. C'est vrai que c'est un vrai plus. On pose la question à Antunes, Léa.
5: Moi, je suis pour et contre. Il faut savoir bien utiliser les réseaux sociaux, à bon escient.
1: Et, qu'est-ce que tu appelles à bon escient?
5: Faire attention à ce qu'on poste sur les réseaux sociaux, puisque et des gens qu'ils n'oublient pas. Et voilà.
1: Oui, ça reste ancré.
5: Ça reste gravé, oui.
1: Oui, ça. Voilà. Donc toi, tu penses que tu les utilises à bon escient,
5: oui.
1: Précisément?
5: Oui. Oui.
1: Très bien. Voilà.
5: Je peux, par exemple, faire un contenu précis, comme les outfits, les tenues, les idées de tenues.
1: Il faut donner des cours à Florent pour qu'il ne soit pas, attaqué.
5: Ouais.
1: Merci Antinès, Léa.
5: De rien.
1: François.
6: Merci. Moi, les réseaux sociaux, j'en pense pas grand chose. Excusez-moi. Mais j'avoue, je suis plus contre. Hein.
1: Plutôt contre.
6: Ouais.
1: Ouais.
6: C'est comme elle a dit.
1: T'as eu des expériences aussi malheureuses?
6: Non.
1: Non.
6: Moi, ça peut pas m'arriver. Moi, je suis pas beaucoup dessus et vraiment, ce qui nous bousille, c'est quand, par exemple, on se retrouve, les gens de notre génération, des fois, on a rien à se dire.
1: Ah oui.
6: On est sur notre téléphone.
1: C'est vrai.
6: Mais vraiment.
1: C'est le grand danger.
6: Mon petit frère, il peut passer son mercredi après-midi, il peut le passer entre tablette,
1: ouais,
6: et téléphone comme ça, sans être dans sa bulle et calculer personne.
1: Mm-hmm.
6: Ça, c'est juste un truc qu'on a perdu par rapport à avant. Ouais. Comme moi, je suis en 2001. Quand je suis arrivé, c'était une nouvelle ère, mais pas aussi digitale.
1: Pas aussi, oui.
6: Ça veut dire c'était parfait. Par exemple, mon frère, il va plus à 14h pile toquer chez son pote, est-ce qu'il a le droit de sortir?
1: Ah oui. Bon. Ouais,
6: c'est ma mère, elle lui dit, sors.
1: C'est le danger, ouais.
6: Faut que tu sors. Mm-hmm. Alors que moi, il fallait me traquer pour que je rentre. C'était mort. C'est ça. Et ouais, c'est vraiment ça, ce côté-là qui est... Après, il y a une utilité aussi. Il y en a qui gagnent leur vie. Là, ils s'informent avec les réseaux sociaux, mais c'est vraiment à petite dose. Et ça, on ne peut rien y faire.
1: Bon, le problème aujourd'hui, c'est qu'on ne peut plus s'en passer des réseaux sociaux,
6: je pense. C'est comme une drogue.
1: Oui.
6: Un indispensable, oui.
1: Addictif, absolument.
6: Et en plus, tout est fait pour.
1: Oui, oui.
6: Parce que maintenant, toutes nos données sont prises en compte.
1: Mmh.
6: Si là, je crie cookie 3 fois dans mon téléphone, je sais qu'ils vont m'afficher des cookies.
1: Oui, oui, oui. Oui, c'est l'algorithme, il te traque. Qui est sur les trackers.
6: C'est ça, exactement. Sur Internet, à chaque fois qu'on va sur un site, on accepte tout.
1: Oui,
6: on veut accéder au site, mais on ne sait même pas ce qu'on accepte. Et au final, on laisse les gens pénétrer notre vie comme ça. Et ça fait peur un peu.
1: Bon, ben merci à tous pour ce témoignage sur les réseaux sociaux. On redonne la parole à Florent. Alors Florent, toi tu as passé tes vacances à Amsterdam. Pourquoi cette destination?
2: De base, c'est ma famille qui a décidé de la destination. Mais après, on a eu un petit incident et du coup, j'y suis allé tout seul.
1: Ah, et qu'est-ce qui t'a le plus marqué dans cette ville?
2: Alors, je pense que tout le monde sait déjà.
1: Non, on ne sait pas du tout. On a envie que tu nous le dises.
2: Amsterdam, c'est le cannabis.
1: D'accord.
2: Alors, au début, je ne connaissais pas vraiment. Donc, quand j'y suis allé, je pensais que c'était juste des fans de Snoop Dogg. Je me suis dit, bon, pourquoi pas. Ils ont mis des affiches, tout ça. Et en fait, non, pas du tout. Donc, je ne fume pas. Donc, j'ai pas touché au cannabis.
1: Mais, c'est une bonne chose, ça.
2: J'ai vu des gens autour de moi.
1: Tu as été tenté à un moment?
2: Non, même pas. Pas du tout. Alors là, en fait, c'est surtout les gens autour de moi. J'ai vu leur état et j'ai compris que fallait pas que j'y aille.
1: Ouais, ouais.
2: Surtout qu'il y a un mix interdit là-bas, d'ailleurs. C'est l'alcool et le cannabis. Donc, un vendeur de cannabis n'a pas le droit de vendre de l'alcool. Et un vendeur d'alcool ne peut pas vendre de cannabis.
1: On ne peut pas cumuler.
2: Sauf que, en bonne et due forme, les Français là-bas, généralement, ils se laissent aller, ils font les deux.
1: Oui, les Français ne sont pas du tout disciplinés hein, à l'étranger.
2: J'ai croisé les seuls Français du voyage, environ 5 personnes. Il n'y en a pas un seul qui était net. Et je ne comprenais même pas ce qu'ils disaient au début, je ne savais même pas qu'ils étaient Français.
1: C'était grave.
2: Ils m'ont juste dit ne touche pas au cannabis. J'ai compris, je ne le ferai pas.
1: Alors, en dehors de ces rencontres que tu as faites de Français, est-ce que tu as fait d'autres rencontres? Comment as-tu trouvé l'ambiance? As-tu fait des découvertes?
2: Oui, là-bas, il y a beaucoup d'églises.
1: Oui.
2: Et vraiment, en fait, je trouve ça beau. Je suis
1: tu es rentré dans ces églises?
2: Je suis pas entré dedans, Mais en fait, ça donne un aspect à la ville un peu comme dans l'ancien temps, j'ai envie de dire.
1: Oui.
2: Où tout est fait en pierre, il y a des petites ruelles qui mènent à des églises. Enfin, c'est,
1: oui,
2: c'est vraiment
1: ça,
2: beau
1: c'est,
2: à voir.
1: Ça, ça t'a plu.
2: Ouais.
1: Tu es resté combien de temps ?
2: Une semaine.
1: Une semaine, oui, c'est bien, je pense, pour découvrir Amsterdam.
2: Oui.
1: Ouais.
2: Bon, après, niveau logement, c'était compliqué. Parler anglais, c'était un peu compliqué aussi.
1: Mais bon, c'est une belle expérience. Est-ce,
2: oui,
1: que, est-ce que tu penses que de voyager, ça change notre façon de voir les autres et le monde?
2: Oui. Moi, c'était la première fois que je voyageais seul. Et en fait, même s'il y a la barrière de la langue, enfin, c'est juste incroyable. Enfin, on rencontre des personnes qu'on ne connaît pas, on discute avec eux, même si j'ai eu du mal en anglais, c'est pas grave. Et en soi, c'est beaucoup de perspectives différentes.
1: Très bien. Merci beaucoup, Florent, pour ce témoignage.
2: De rien.
1: Je me rends compte qu'on n'a pas posé la question à Opal sur les réseaux sociaux. Ton sentiment?
7: C'est un peu ce que tout le monde disait, faut les utiliser à bon escient. Mais c'est très addictif, moi j'y suis beaucoup. Mais c'est aussi un moyen de s'informer. Je sais qu'à un moment donné, j'avais arrêté pendant 2 mois. Et j'ai appris qu'on avait un nouveau ministre en soirée, quoi. Je savais pas qu'il avait été élu. Donc voilà, c'était un peu... J'essayais de m'informer autrement, mais tout était payant après. Donc c'était un peu
1: D'accord.
7: compliqué. Mais voilà, donc ça okay. peut...
1: Et tu avais arrêté 2 mois volontairement pour
7: oui.
1: faire une comme une cure.
7: Une cure, ouais, je voulais voir. Et c'était bien, mais j'avoue,
1: voilà,
7: le manque d'informations,
1: ça m'a... Du coup, t'as loupé quelque chose.
7: C'est ça.
1: Merci Opal, merci. Allez, on fait une courte pause et puis on continue avec Jab Arkel qui va nous parler de l'histoire de France, des guerres mondiales et puis du général de Gaulle. On se retrouve tout de suite après.
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1: Donc merci d'être resté sur notre antenne IDFM Radio en 98.00. Après les réseaux sociaux et le voyage, nous allons faire un grand bond dans le temps. Jab Arkel s'intéresse à l'histoire de France, notamment aux 2 guerres mondiales et à une figure incontournable de la résistance, le général de Gaulle. Alors, Jab Arkel, pourquoi l'histoire te passionne-t-elle?
3: Je pense que, en fait, il est toujours mieux de s'intéresser à l'histoire et de savoir ce qui s'est passé dans le passé et les moments marquants. Qui ont changé le monde, que ce soit par la guerre ou que ce soit par la politique.
1: Mmh.
3: Donc, je pense qu'aujourd'hui, c'est vraiment important de s'intéresser, surtout aux élites, aux personnes qui étaient impactantes.
1: Oui, les archétypes un petit peu qui ont modifié le cours de l'histoire.
3: Mm.
1: Et donc, est-ce que tu as le sentiment que les jeunes, justement, s'intéressent suffisamment à l'histoire autour de toi?
3: Je pense pas parce que en fait, avec les réseaux sociaux, les gens s'intéressent davantage. À ce qui se passe actuellement dans le monde, parce que grâce aux réseaux sociaux, quand quelque chose qui se passe, par exemple dans un coin du monde, on est au courant de tout, même si on est en France ou partout.
1: Bah, grâce aux réseaux sociaux notamment.
3: C'est ça. Mais aussi, je pense que grâce aux réseaux sociaux. On pourrait aussi savoir tout ce qui s'est passé pour le passé.
1: Oui, on dit souvent que pour savoir où l'on va, il faut savoir d'où l'on vient.
3: C'est ça.
1: Donc
3: voilà.
1: C'est un petit peu dans ce sens que tu étudies l'histoire.
3: C'est ça, oui, c'est.
1: Et qu'est-ce que tu en fais de ces recherches en histoire? Tu as l'intention de faire un mémoire ou de t'en servir pour tes études?
3: Non, pas forcément, parce qu'en fait là je suis, enfin j'ai arrêté là il y a quelques mois à mes études, donc j'avais pas grand chose à faire. Et du coup, je me suis intéressé à l'histoire. Parce qu'avant, j'étais pas trop. Enfin, je savais pas trop.
1: Oui, mais quand c'était pas quelque chose qui te passionnait.
3: C'est ça. Mm-hmm. Mais quand j'ai su, après, je suis devenu accro. J'ai écouté tous les jours.
1: Qu'est-ce qui a été l'élément déclencheur?
3: En fait, c'était l'élément marquant, la première guerre mondiale, la deuxième guerre mondiale. Qu'est-ce qu'il y a eu comme atrocité?
1: Oui.
3: Et aussi les gens qui permettaient de éviter cela.
1: Mm-hmm.
3: Donc ouais, ça.
1: Et donc, ça t'a amené à t'intéresser au général de Gaulle?
3: C'est ça,
1: oui. Qu'est-ce qu'il représente pour toi, ce personnage?
3: Je pense que le général de Gaulle, c'était quelqu'un de vraiment intelligent et quelqu'un qui a permis à la France d'aujourd'hui où
1: nous en sommes.
3: Voilà, où nous en sommes. Et c'est lui qui a permis à la France de devenir aujourd'hui une puissante mondiale, on va dire connue dans le monde, grâce à, que ça soit à l'armement ou que ça soit économiquement, donc de tous les domaines, on va dire.
1: Tu t'es donc intéressé au mouvement de la résistance. Tu peux nous en dire quelques mots?
3: C'est quand Maréchal Pétain il a conclu l'armistice avec Hitler. Du coup, en fait, tout le monde croyait que voilà, c'était fini. Mm-hmm. Mais en vérité, non. Charles de Gaulle, depuis Londres, il a déclenché l'appel. Et c'est cet appel qui a sauvé la France. Et tout le monde, c'était aux côtés de Churchill, le premier ministre britannique. Aussi, c'était un allié de la France. Et aussi, ce qui m'a marqué, c'est quand la flotte française, la flotte marine, a été attaqué par les Britanniques,
1: oui.
3: Alors que De Gaulle n'était pas prévenu.
1: Mm.
3: Et à ce moment-là, c'était même De Gaulle écrit dans sa thèse que c'était un moment vraiment difficile pour lui et que il était n'était pas content de Churchill.
1: Oui, bien sûr. Ouais. Il y a eu pas mal de remous à cette époque-là. Est-ce que tu penses que, un petit peu comme les voyages avec Florent, est-ce que tu penses que l'histoire permet de mieux comprendre le monde actuel?
3: Oui, bien sûr. L'histoire, en fait, ça permet toujours de connaître les différentes cultures et aussi tout ce qui s'est passé. Et après, les gens, ils sont plus sensibles.
1: Oui.
3: Et ça fait toujours du bien.
1: C'est bien. Et toi, si tu pouvais rencontrer aujourd'hui une personnalité historique pendant, par exemple, une ou deux heures, qui choisirais-tu et quelles questions lui poserais-tu?
3: Moi, si je devais rencontrer une personnalité connue, ça serait Charles de Gaulle.
1: Oui.
3: Parce que c'était quelqu'un
1: oui, qui t'inspire vraiment.
3: C'est ça.
1: Et qu'est-ce que tu lui poserais comme question?
3: Il m'inspire pas seulement moi, mais tout le monde, normalement.
1: Oui, oui, c'est vrai. D'ailleurs, tout le monde s'y raccroche aujourd'hui. Mmh. Ouais. Donc, il faut absolument que tu ailles voir les films sont sortis là récemment sur lui. On en dit beaucoup de bien.
3: Ah oui, d'accord.
1: Merci beaucoup, Jabar Sheikh, de nous avoir livré ton témoignage sur ce pan de l'histoire. Merci à
3: Merci
1: toi.
3: À vous.
1: Merci. Allez, on fait une pause, là, une vraie pause. Donc, si vous avez un titre à me donner pour cette pause. Oui, Diara, check.
4: Le son 19 de MHD.
1: Alors, tu vas nous le dire plus clairement pour qu'on prenne des notes.
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1: Allez, on marque cette pause et puis on revient juste après.
4: Ah.

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1: Avant de donner la parole à Adira Tchèque, j'ai une petite question encore à poser à Jabarkel, qui en fait vient d'Afghanistan et il va nous livrer un petit pan de son histoire à lui.
2: Bien sûr. Je suis venu en France en 2016 à l'âge de 10 ans et j'ai fait le chemin régulièrement comme font tous les migrants. Et donc j'ai traversé plusieurs pays irrégulièrement.
1: Avec tes parents?
2: Avec mon père.
1: Ton père?
2: Et du coup, quand on est arrivé en France, on connaissait personne, on n'avait pas de famille.
1: C'était compliqué.
2: C'était extrêmement compliqué. Et j'ai intégré l'école primaire, collège. J'ai fait tout le cursus universitaire. Et je me suis intégré. Et je suis très content. Et ça me fait plaisir d'être en France. La France, c'est un pays, un beau pays, un pays qui donne les droits aux humains.
1: C'est la République. Hein.
2: C'est ça. Et voilà.
1: Et est-ce que tu n'es pas retourné depuis en Afghanistan?
2: Non, je ne suis pas retourné depuis. Il faut savoir que ma mère, ils sont restés dans mon pays. Ah. Donc, cela fait plus de 10 ans que je l'ai. Ils sont là-bas. Du coup, j'ai presque tout mon enfance, j'ai vécu sur ma mère.
1: Vous arrivez à avoir des nouvelles les uns des autres?
2: Oui, via le téléphone, j'arrive à les contacter et on se parle. Bon. Après, c'est difficile pour elle aussi, pour moi aussi.
1: Bien sûr. Et elles ne peuvent pas, elles pensent pas pouvoir venir?
2: On a entamé des démarches, mais en France, les démarches sont extrêmement
1: longues. C'est compliqué.
2: C'est compliqué. Dès qu'il y a un souci, après, tout se bloque. Mm-hmm. Et en espérant qu'elle vienne un jour.
1: Bien sûr.
2: Parce que voilà, le manque.
1: Bien sûr. Merci Jabarkel, merci d'avoir ajouté ce témoignage. Merci à toi.
2: Pas de problème.
1: On donne la parole à Adira Tchèque. Alors, Adira Tchèque, toi, ta passion, c'est le foot.
3: Oui, c'est ça.
1: Alors, pourquoi le foot?
3: Parce que c'est le premier sport que j'ai pratiqué depuis que je suis petit. Et c'est le seul sport que... Bon, c'est ce sport qui m'intéresse vraiment et je suis passionné de ça, c'est tout.
1: Oui, c'est une passion qui rassemble énormément de jeunes.
3: Oui, c'est ça.
1: Oui. Donc, récemment, il y a eu la Coupe du Monde.
3: Oui.
1: Quelques mots sur cette Coupe du Monde?
3: Elle est un peu décevante de la part de nos Bleus.
1: Tu y as cru jusqu'au moment? Jusqu'au dernier moment? Non?
3: Au début du match face à l'Espagne, j'y ai pas trop cru. Mais sinon, ils ont fait un beau parcours quand même.
1: Oui, oui, oui, ils ont fait un beau parcours. Qu'est-ce que tu aimes, toi, dans le foot?
3: Dans le foot? Jouer, m'exprimer, je sais pas, me libérer, jouer avec mes amis, partager un bon moment. Et voilà.
1: Tu le pratiques, hein, bien sûr?
3: Oui, je le pratique depuis mes 10 ans. J'ai effectué un petit parcours en sport-études. C'est tout. Et je joue un peu au niveau national aussi, et voilà.
1: D'accord. Ce que tu aimerais, c'est devenir un joueur professionnel? C'est ton ambition?
3: Plus petit, j'y pensais, hein, mais maintenant, ça devient
1: aujourd'hui,
3: un peu compliqué.
1: Aujourd'hui, c'est compliqué, oui.
3: Une chance sur 1 million, c'est quand même... c'est compliqué un peu.
1: Bon, tu suis tous les matchs, j'imagine. Oui. Ouais. Et alors, à ton avis, qu'est-ce qui fait un grand footballeur? C'est le talent, c'est le travail, c'est le mental?
3: C'est surtout dans la tête, c'est surtout le mental. Parce que tu peux avoir le talent, tu peux travailler comme tu veux, mais si dans ta tête ça suit pas, ça va être très compliqué de supporter la pression au haut niveau.
1: Et alors toi, quel joueur et quelle équipe t'impressionne particulièrement?
3: Moi, c'est le Real Madrid, aussi Manchester United. Pour moi, c'est un club... Manchester, pour moi, c'est le club, le meilleur club de tous les
1: d'accord,
3: temps.
1: D'accord, d'accord. Et puis, il y a des valeurs hein, dans le sport. Il y a la discipline, il y a le respect de l'autre. Enfin, c'est beaucoup de choses aussi, le sport.
3: Oui,
1: c'est pas que l'activité physique.
3: Non, c'est un tout. Ça transmet des valeurs comme le fair play, le partage, ou encore le dépassement de soi aussi.
1: Donc, quand tu regardes le foot ou que tu joues au foot, au moins, tu n'es pas sur les réseaux sociaux.
3: Comment?
1: Quand tu regardes le foot que tu pratiques, tu n'es pas sur les réseaux sociaux.
3: Ah non, pas du tout.
1: Donc c'est un moyen vraiment de créer du lien entre
3: oui,
1: les jeunes.
3: Ouais.
1: Et si tu devais choisir jouer une finale de Coupe du Monde ou rencontrer ton joueur préféré, la question piège.
3: J'aurais préféré jouer une finale de Coupe du Monde.
1: Pardon ?
3: J'aurais préféré jouer une finale de Coupe du Monde.
1: D'accord. Eh bien, merci beaucoup. Donc là, c'est quoi les nouveaux, les prochaines échéances dans le foot ?
3: Bah, dans moins d'un mois, il y a le Ballon d'Or, la cérémonie du Ballon d'Or qui arrive. Et j'espère que Kylian Mbappé va le gagner.
1: Bon, tu y crois. Tu y crois. Bon, on y croit tous alors. Merci Diaracek, merci à toi. On marque une courte pause et puis on se retrouve dans quelques instants avec Antunes Léa.
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1: Allez, on poursuit cette émission en compagnie de Opal, Florent, Jabarkel, Diaracek, Antunes Léa, François et Terena Flora, les conseillères de ces jeunes de la mission locale avec à Cergy Pontoise. Et à présent, je donne la parole à Antunes Léa. Donc toi, tu as voulu parler des jeunes sans école via Parcoursup, hein, c'est ça? Donc, il est question d'orientation. Que se passe-t-il quand on termine ses études et qu'on se retrouve sans école ? Est-ce que c'est ton cas déjà ?
4: Bah oui, ça a été mon cas. Du coup, j'ai fait un bac professionnel métier de l'accueil.
1: Et bien.
4: Métier de l'accueil à Edmond-Rostand, à Saint-Olomone.
1: Oui.
4: Et du coup, à la fin, on devait faire nos vœux. Donc, moi, je voulais devenir infirmière. D'après ce que mes professeurs m'ont dit, c'est que bah ça allait pas se réaliser, que ça allait pas être possible parce que bah je suis une élève de bac pro et que eux ils recherchent des élèves de bac général ou technologique qui ont beaucoup plus de capacités, même de compétences dans les tout ce qui est dans le secteur de la santé, etc.
1: Et il y a pas de passerelle entre bac pro et bac général?
4: Non.
1: Apparemment non alors.
4: Non. Ouais. Et donc du coup, j'ai pas voulu écouter mes professeurs. Je voulais m'écouter moi-même. Et donc ce que j'ai fait, c'est que j'ai mis les vœux sur Parcoursup, donc DIFSI. Et j'ai mis également d'autres vœux hein, qui sont en rapport avec BTS communication, BTS tourisme. Et donc du coup j'attendais les résultats d'affectation et j'ai été acceptée dans aucun vœu. Enfin non, les vœux en IFSI j'ai pas été acceptée et les vœux BTS communication tourisme j'étais encore en attente. Et donc du coup jusqu'à l'heure d'aujourd'hui j'avais aucun vœu qui m'ont été
1: résolu, oui.
4: Voilà, exactement. Et donc quand j'étais sur mon téléphone, j'étais sur les réseaux sociaux, j'ai vu qu'il y avait une manifestation ce week-end à Nanterre pour les jeunes qui se sont du coup retrouvés sans école via Parcoursup. Et donc je trouve qu'il y a beaucoup d'inégalités, qu'il n'y a pas beaucoup d'élèves qui se sont retrouvés avec des études supérieures cette année. Ils ne peuvent pas faire leur ce qu'ils voulaient
1: faire. Pour aller là où ils ont envie d'aller.
4: Exactement. Et je trouve ça dommage que des élèves se retrouvent sans rien alors qu'ils ont des bonnes
1: des capacités, des compétences.
4: Des bonnes capacités, qui sont motivés et qui ne veulent pas arrêter l'école, les études. Donc voilà.
1: Et donc aujourd'hui, tu travailles quelque part, tu nous l'as dit au début de l'émission.
4: C'est ça, exactement. C'est grâce à mes stages que j'ai pu réaliser du coup avec mon bac professionnel métier de l'accueil. J'ai travaillé à l'accueil et en tant que standardiste dans un pôle de santé à Pontoise. Et donc comme j'ai elle a bien retenu,
1: ça s'est bien passé.
4: Et voilà, ça s'est bien passé, j'ai gagné pas mal de compétences. J'ai pu donc elle m'a recontacté pour pouvoir travailler en job étudiant un CDD de 3 mois.
1: D'accord, très bien. Bon ben, et puis peut-être que bon, tu es jeune, hein, Antunes Léa, donc tu pourras toujours peut-être postuler un peu plus tard pour une profession d'infirmière,
4: oui.
1: Je pense. Ouais, il y a des personnes en reconversion, hein, qui font ça, donc il n'y a pas de raison que ça ne fonctionne pas pour toi.
4: Oui.
1: Et alors, selon toi, donc c'est vrai que Parcoursup est quand même pas mal critiqué par beaucoup de jeunes. Qu'est-ce qu'il faudrait améliorer selon toi ?
4: Pour les jeunes ou pour,
1: oui, pour ce Parcoursup ?
4: Bah, donner plus d'accès aux jeunes. C'est-à-dire, là, je trouve que on postule.
1: C'est un système qui ne fait pas ses preuves aujourd'hui.
4: Voilà, exactement.
1: Quel message tu donnerais à un jeune qui se retrouve sans formation à la rentrée comme en ce moment?
4: De ne pas lâcher et de toujours, il y a toujours une solution, de chercher plan A, plan B, se réorienter. Moi, j'ai fait appel du coup à la mission locale avec la conseillère florale du coup qui m'a bien aidée pour mon orientation et qui m'a accompagnée. Qui m'a conseillée et qui a cru en moi, qui a eu confiance en moi. Donc, je la remercie.
1: C'est important pour ça.
4: C'est important. Et de vraiment pas lâcher vis-à-vis de ça.
1: Alors, je crois qu'il y a Diara Tchèque qui veut dire quelque chose. Oui, Diara.
3: Du coup, moi aussi, je suis dans la même situation. J'ai obtenu mon bac. Et je trouve que c'est pas normal parce qu'on encourage les enfants à travailler, à aller au lycée et tout ça. Oui. Et à la fin de l'année, ils obtiennent leur bac, ils n'ont pas l'école qu'ils voulaient. Ou même parfois, ils n'ont pas du tout d'admission, du coup. Parcoursup, je trouve ce qui devrait améliorer, c'est surtout être plus clair, parce que personne ne sait vraiment sur quoi ils se basent.
1: Oui.
3: S'ils se basent sur les notes, c'est sur les appréciations, et du coup...
1: ça reste pas objectif, t'as ce sentiment. Ouais. Merci, Diara Tchèque. Antunes, donc, toi, aujourd'hui, ton avenir, tu le vois comment, alors, prochainement ?
4: À mon avenir ?
1: Oui.
4: Actuellement, je me projette. Je savais même pas que j'allais pouvoir travailler à 17 ans dans un pôle de santé qui regroupe plusieurs personnes, des chirurgiens dentistes, des ostéopathes, des kinéthérapeutes, des psychologues également, et plein d'autres postes. Je suis assez fière de moi d'être indépendante maintenant et de pouvoir gagner mon argent seule. Et maintenant, ce que j'aimerais, c'est après ça, me réorienter et faire une formation d'aide-soignante. Oui, je crois en moi et je sais que je suis capable.
1: C'est bien. Écoute, bravo, c'est un superbe message. Merci infiniment. Merci, Antunes Léa. Alors, tu nous donnes le morceau de musique on fait une pause et c'est toi qui nous donnes le titre. Je te laisse le dire à ma place. Hein. Tu le diras beaucoup mieux.
4: Mauvais Joe, c'est Wagou.
1: Très bien. Merci, Antunes Léa. On se retrouve tout de suite après. Merci.
5: J'entends Mauvais Joe par-ci, Mauvais Joe par-là. Au revoir. Tout ce que tu dois retenir, c'est que l'Undertaker 2, ça sera la plus belle chose que tu vas écouter cette année, ok. En attendant, tiens ça. Celui qui défend.

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1: Allez, on se retrouve presque pour la dernière ligne droite et je donne la parole maintenant à François. Donc François, toi tu as une envie d'entreprendre.
2: Oui.
1: Alors explique-nous ce que tu as envie de faire.
2: Moi j'ai envie de vendre des trackers.
1: Alors explique-nous ce que c'est qu'un tracker et pourquoi ce choix.
2: En fait, un tracker, c'est ce qu'on met sur une voiture. Il peut être aimanté, branché au moteur ou simplement à dissimuler dans la voiture, et c'est ce qui nous permet de suivre à la trace notre véhicule ou les véhicules comme en location ou nos véhicules avec lesquels on travaille. Parce qu'en France, chaque année, il y a une hausse des véhicules volés.
1: Mmh.
2: Et je trouve que c'est quelque chose qu'on n'a pas rendu assez accessible aux Français. Le simple fait de pouvoir avoir une application, savoir notre voiture où elle est en temps réel, je trouve que ça peut aider. Et pour cela, j'ai trois types de trackers. Il y a celui aussi coupe-moteur. Le coupe-moteur, comme son nom l'indique, c'est lorsque ma voiture elle peut être volée à n'importe quel moment, bah, la personne elle reçoit une notification quand sa voiture elle est démarrée.
1: Mmh.
2: Et puis elle peut couper.
1: Elle peut couper le moteur, d'accord.
2: À distance, juste en appuyant sur un bouton.
1: Et je trouve Donc que tu ça, penses qu'il y a un vrai marché.
2: Il y a un vrai marché.
1: Oui.
2: Parce que souvent, quand je regarde le journal, c'est quelque chose qui revient très très souvent, le vol de voiture. Et même quand on nous entoure, la dernière fois j'en parlais avec Elena. Le soir quand on marche, on se rend pas compte, mais on entend souvent des voitures sonner ou clignoter et on pense que les voitures elles sont folles. Mmh. Ou qu'il y a un bug ou un problème. Mais ça, en fait, c'est les voleurs, quand ils volent, ils sont obligés de laisser sonner la voiture 30 minutes avant de pouvoir démarrer et partir avec.
1: Oui, c'est
2: ou
1: ça.
2: Sinon, de la laisser clignoter.
1: Ah oui.
2: Ça veut dire que des fois, on marche, on entend, on calcule pas, mais il y a une voiture.
1: Oui, on n'y fait pas attention, mais en réalité, oui.
2: Et bien, cette personne-là, en dissimulant le tracker, elle peut savoir où sa voiture est en temps réel. Sa voiture, si elle est démarrée à son insu, elle reçoit une notification, le tracker, il l'appelle.
1: Mmh.
2: Et du coup, elle sera au courant, elle coupe sa voiture, et le voleur, il peut rien faire, ni la redémarrer, ni rien, vu que l'arrivée d'essence, elle est coupée. Et je trouve que, franchement, c'était un marché qui n'a pas été assez approfondi.
1: Exploité.
2: Ouais, exploité, excusez-moi.
1: Mais pourquoi? Parce que du coup, là, tu en parles au passé, c'est-à-dire tu renonces à faire ça?
2: Non, jamais.
1: Non, non.
2: C'est en gros, dans ceux qui étaient là, ils n'ont pas assez exploité. Du coup, moi, je ne suis pas pour l'exploiter.
1: C'est toi que tu penses que... Ouais. Voilà. Donc, et en même temps, il faut, quand on est jeune, il faut, pour entreprendre, il faut quelques moyens. Donc... C'est peut-être ça qui t'arrête aujourd'hui?
2: Non, vraiment, ce qui m'a arrêté, c'est pas tant les moyens, c'est vraiment la manière de le faire et les compétences qu'il fallait pour. C'est pour ça que j'ai fait appel à Terena, qui m'accompagne dans ce projet qu'a fondé à moi.
1: D'accord.
2: Et on a mis en place un dispositif avec des inscriptions dans des... comment je peux rappeler ça?
3: Des déterminés.
2: Ouais, des déterminés.
1: Ah, les déterminés, oui.
2: Dispositif.
1: Je connais bien...
2: Du coup, bah, comme je le suis, il y rejoint. Et
1: très
2: puis,
1: bien.
2: Voilà.
1: Ah bon, bah écoute, si tu es accepté par les déterminés, c'est la moitié du chemin fait. Hein? Mmh. Est-ce qu'il y a des conseils que tu aimerais recevoir aujourd'hui pour avancer dans ton projet?
2: Bah, des conseils qu'on n'a jamais eus, comme moi, quand on était à l'école, des conseils qu'on n'a jamais eus, c'est-à-dire sur le fait d'entreprendre qu'il faut oser, savoir faire sa petite étude de marché. Mais vraiment oser, parce qu'aujourd'hui, on est vraiment limité. On a l'impression que tout a déjà été fait, ou un tel, il le fait déjà, tel. Mais si on regarde ça, en fait, on va jamais rien faire.
1: Mmh, mmh.
2: Ça veut dire oser faire vraiment ce qu'on a envie de faire et y croire à fond.
1: Ah bah, écoute, t'es complètement dans
2: Mais je trouve qu'on n'a pas assez de communication sur ça.
1: Tu es dans la parfaite logique du futur entrepreneur, et on te souhaite vraiment d'y arriver, comme je ne l'ai pas dit à Antinesler, mais bien sûr, à tous, on vous souhaite de pouvoir réaliser vos rêves et vos projets.
2: Merci beaucoup.
1: Alors, au niveau des trackers, en plus, maintenant, parce que moi aussi, je suis sur les réseaux sociaux... Je vois qu'on en met dans les chaussures des enfants, hein, puisque comme ça, pour éviter les enlèvements d'enfants, ou en tout cas les... Oui.
2: Ça, c'est vraiment à usage personnel avec le AirTag développé par Apple. Et en fait, il a une portée assez limitée.
1: Ah oui,
2: on enlève mon enfant et qu'on l'emmène en Espagne, je perds le...
1: Tu perds le contact.
2: Moi, il fonctionne à l'international.
1: Ouais, ouais, ouais.
2: Et après, moi, je fais installer l'application que j'ai développée avec mon fournisseur. Et puis en temps réel, on peut voir tout ce qui se passe, rejouer le parcours de la personne à la trace qu'elle a fait toute la journée, les temps de pause, les temps où je suis arrêté 20 minutes, le temps où j'ai dormi chez moi, l'application elle me dit, arrêt le plus long, 8 heures et quelques, etc. C'est vraiment précis. C'est pour ça que AirTag, c'est une position assez vaste et c'est surtout facile à démonter.
1: Oui, oui, ah oui, oui, oui, c'est le côté faible de l'application. C'est pour ça qu'il est aussi accessible. À toi de trouver la solution.
2: Ouais.
1: Donc, merci infiniment, François, et puis plein de bonnes choses pour la suite. Merci.
2: Également.
1: Allez, après avoir entendu les jeunes parler de leurs passions, de leurs difficultés, de leurs projets, ils ne sont pas seuls hein, sur ce chemin. On a Terena et Flora qui les accompagnent. Donc, Terena, je commence avec vous. Quel est exactement votre rôle auprès des jeunes?
3: Donc moi, je suis conseillère en insertion professionnelle à mission locale depuis 5 ans, un peu plus de 5 ans maintenant. J'ai été jusqu'à janvier dernier sur le dispositif CEJ, donc un dispositif d'accompagnement renforcé pour les jeunes en recherche d'emploi, de formation, en tout cas dans un processus d'insertion. Et depuis janvier, je suis en charge des personnes bénéficiaires du RSA de moins de 26 ans. Donc c'est un dispositif qui a été mis en place en début d'année et qui est expérimental pour faire court, pour accompagner les personnes vers la sortie du RSA le plus tôt possible.
1: Bien sûr, bien sûr.
3: Voilà, c'est le conseil départemental qui gère le projet. Donc pour l'instant, voilà. Et c'est dans ce cadre-là que j'ai rencontré François, du coup. Et j'insiste vraiment parce que j'ai pas beaucoup de garçons. Donc il est arrivé comme le Messie.
1: Très bien. Oui, oui, mais finalement, il le regrette pas, hein, d'après ce qu'on a compris.
3: J'espère.
1: Merci Terena. Je m'adresse maintenant à Flora. Alors Flora, à quel moment un jeune peut-il venir vous voir?
4: Vrai quand il a besoin.
1: Oui.
4: Alors après, sur la mission locale, on accueille les jeunes de 16 à 25 ans, qui sont non scolarisés, et dans la recherche un peu de leur projet, donc on peut très bien les aider sur une démarche de projet s'ils en ont un, s'ils en ont pas, on les aide aussi. On travaille des fois sur un plan A ou un plan B, comme disait Léa, et voilà, on essaie de faire au mieux pour qu'ils y arrivent.
1: Oui. Oui, je comprends. Alors, qu'est-ce que vous diriez à un jeune qui hésite à pousser la porte de la mission locale?
4: De pas hésiter et de venir. Mm-hmm. On fera en sorte, on n'a pas de baguette magique, c'est souvent ce que je leur dis, mais on essaye de faire en sorte qu'ils y arrivent et qu'ils fassent aussi ce qu'ils ont envie de faire et pas ce qu'on leur dit de faire.
1: Oui, c'est clair.
4: C'est important.
1: Une question que je vous pose à toutes les deux, qu'est-ce qui vous plaît le plus dans votre métier?
4: De les accompagner, parce qu'ils sont tous différents, ils nous étonnent très souvent, dans le bon sens du terme. Et voilà, moi c'est une reconversion et franchement je regrette pas cette reconversion,
1: ouais.
4: Je suis super contente.
1: Ouais, c'est ce que vous m'aviez dit déjà. Merci Flora. Terena, qu'est-ce qui vous plaît le plus dans ce métier?
3: Alors moi c'est le fait, à chaque fois comme j'aime bien dire, c'est d'être là à un moment pour quelqu'un en fait. Voilà, on est arrivé à la mission locale et voilà, on a rencontré une conseillère, elle était là à tel moment et grâce à elle ou pas d'ailleurs, j'ai pu avancer dans mon projet. Mm-hmm. Moi, je suis vraiment dans motivation à fond et permettre à chaque personne, enfin en tout cas à chaque jeune de croire en lui en fait. Mm-hmm. Parce que quand on a un projet, faut y aller à fond quoi.
1: C'est ça. Donc, oui, puis vous voyez les résultats en plus.
3: Oui, en plus on est là souvent du début à la fin.
1: Ouais.
3: Et franchement, à chaque fois qu'on a un jeune qui réussit, mais pas forcément trouver un travail ou une formation, mais même un jeune qui sort de sa coquille parce qu'il a pris confiance en lui, même un jeune je sais pas qui sortait pas de chez lui et qui est venu, nous on est champions du monde.
1: Je comprends. Ouais. On a la Coupe du monde.
3: Exactement.
1: Merci Terena. Allez, on fait un tour dans l'autre sens. Un mot, il nous reste plus beaucoup de temps, mais un mot pour François. Déjà, tu nous as dit le bien que tu pensais de Terena. Ton sentiment sur la mission locale?
2: Sentiment sur la mission locale, c'est un truc qui devrait être essentiel, obligatoire dans chaque ville. C'est une chance qu'on a aussi à Cergy, comme c'est
1: ça devrait être remboursé par la sécurité sociale,
2: vraiment.
1: Comme on dit.
2: Vraiment. Et non, vraiment, on a beaucoup de chance qu'il soit là, parce que c'est pas dans n'importe quel pays où on peut se tourner vers quelqu'un et dire, j'ai envie de faire ça, moi. Aide-moi. C'est vraiment le principe.
1: Donc,
2: je trouve que c'est une béquille, un fauteuil roulant, tout en même temps.
1: Voilà. Donc, si des jeunes nous écoutent, foncez, n'hésitez pas. Si vous avez un souci, venez à la mission locale.
2: Exactement.
1: Merci François. Antunes, Léa?
5: Je rejoins ce que dit François, c'est vraiment une béquille. Et il n'y a pas beaucoup de pays qui ont ça, cet aménagement-là, si on peut dire ça comme ça. Donc voilà, franchement, ils sont là, ils nous accompagnent. Et peu importe le projet qu'on a, ils peuvent nous écouter, ils nous accompagner, sans jugement.
1: Ouais.
5: Et donc voilà.
1: Très bien, bah, merci. Merci pour ce témoignage. Diaracek, donc toi, ton sentiment? Ton témoignage?
6: Sans vous mentir, moi je suis arrivé ce matin, c'était mon premier rendez-vous.
1: C'est tout bon, écoute.
6: Et au premier abord, c'est des personnes chaleureuses qui sont à l'écoute et qui donnent vraiment envie de venir.

0: Et des fois, quand on n'a pas de cadre à la maison, quoi, enfin, c'est bien de dire qu'il y a quelqu'un qui va nous demander si on a si on a fait ça aussi. Ça peut motiver un petit peu. Après, bah, ça fait pas très longtemps que je suis là, mais j'aime bien.
1: J'aime bien. Ouais. Bon, Flora, Terena, le mot de la fin.
2: Ben moi, je les remercie d'être là. Sinon, ouais, on serait pas là. Et ils nous apportent autant que nous on peut leur apporter, je pense. Vraiment.
1: Merci, Flora. Terena.
3: Ben moi, croyez en vous, en fait. Si vous ne le faites pas, personne ne le fera pour vous. Donc, croyez en vous. Voilà.
1: Eh bien, merci beaucoup. Merci à tous. J'espère que cet atelier vous a plu. On a pu échanger. En tout cas, c'est la fin de cet atelier média avec la mission locale de Cergy. Merci. Un grand merci à vous tous. Et puis, on vous souhaite bien sûr le meilleur pour la suite. Et puis, vous êtes peut-être la prochaine fois, vous viendrez dans nos locaux à Enghien pour une prochaine émission. En tout cas, c'est moi, je me le souhaite. À bientôt. Au revoir.

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1: Bonsoir à tous, chers auditeurs. Installez-vous confortablement là où vous êtes. Que vous soyez dans votre voiture, dans votre salon ou déjà glissé sous vos draps, vous êtes ici, chez vous. Bienvenue dans votre parenthèse de douceur et de reconnexion sur IDFM Radio. Ce soir, j'avais envie d'ouvrir avec vous une porte littéraire et profondément humaine. Il y a plus d'un siècle, le poète Charles Baudelaire écrivait cette phrase devenue culte. La plus belle des ruses du diable est de vous persuader qu'il n'existe pas. Et si on transportait cette idée en nous ? Nous allons parler de nous, de nos ombres, de nos forces invisibles qui avancent, masquées à l'intérieur de nous, qui nous sabotent, nous freinent et nous fait douter. Ce diable de l'esprit, c'est cette petite voix que l'on connaît tous et qui nous murmure à l'oreille. Tu n'es pas cap, ce n'est pas pour toi. Protège-toi, reste dans ton coin, ne prends pas de risques. Sa plus grande ruse, c'est de rendre totalement invisible et de vous faire croire que cette voix, c'est la vôtre, que cette peur, c'est votre propre pensée. Nous allons doucement lever le masque, libérer le corps et plonger ensemble dans une grande histoire méditative pour regarder ces ruses bien en face. Installez-vous, respirez, on commence ici. Revenez à l'essentiel, vous écoutez l'Instant Pâquerette. Comment fonctionne cette fameuse ruse dans notre quotidien? Ce passager clandestin qui nous bloque? C'est simplement notre système d'alarme qui est resté bloqué en mode urgence. Dès qu'on traverse une période difficile, un stress au boulot, une rupture, une épreuve ou une grosse fatigue, notre tête se met automatiquement en mode survie. Pour ne pas souffrir, elle crée un mécanisme de défense. Par exemple, on met à vouloir tout contrôler. On s'enferme dans une bulle en coupant le contact. Ou on fait comme si tout allait bien avec un grand sourire de façade. Sur le moment, c'est une super stratégie pour tenir le coup. Le problème, c'est quand la crise passe, mais que l'alarme, elle, continue de sonner dans notre tête. On reste sur l'eau qui vive, tendu, persuadé que c'est notre caractère d'être stressé, anxieux ou distant. Alors qu'en réalité, c'est juste une habitude de protection qui a oublié de s'éteindre. Cette peur, ce n'est pas vous. C'est juste une armure. J'ai dû apprendre à repérer ces moments où mon alarme s'activait pour rien.

0: et à appuyer sur le bouton off. Et le meilleur endroit pour débusquer ce système, c'est le corps. Une alarme qui tourne en boucle dans l'esprit, ça se traduit directement dans le corps. Ce sont les épaules qui montent jusqu'aux oreilles, la mâchoire serrée, c'est sans rendre compte, ou la poitrine verrouillée qui empêche de respirer à fond. Pour démasquer ces ruses et ramener de la clarté, j'ai mis en place un exercice de discernement au quotidien. Une question toute simple que je me pose face à chaque choix, chaque décision, chaque hésitation ou chaque élan. Est-ce que c'est la peur qui me parle ou est-ce que c'est la joie et l'amour qui me guident ? Faire cette pause, c'est allumer la lumière dans l'ombre. Si c'est la peur qui me parle, non mais si je fais ça, je vais avoir peur d'eux. Je sais que c'est le masque qui essaie de me jouer un tour. Si c'est la joie et l'amour, je sais que je suis dans cet alignement, dans cette essence pure. Et vous, qui est en train de vous parler en ce moment ? Votre peur ou votre joie ?
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0: 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Vous êtes toujours sur IDFM Radio, dans votre bulle de bien-être. C'est le moment de relâcher vos épaules. Laissez le poids de votre semaine se déposer entièrement sur le support qui vous accueille. Je vous invite à fermer doucement les yeux pour vous tourner vers vous-même. Inspirez profondément par le nez. Laissez l'air gonfler votre ventre. Ouvrir vos côtes en grand. Et expirez longuement par la bouche. En laissant aller toutes les tensions, toutes les pensées de la journée, de la semaine. Sentez vos poids posés sur le sol, vos jambes, votre bassin. Vous êtes ici et maintenant. Inspirez par le nez, votre ventre se gonfle. Expirez par le nez, en sentant votre ventre se dégonfler. Imaginez maintenant que vous marchez sur un chemin de terre meuble, à la lisière d'une forêt ancienne et majestueuse. Le soleil décline doucement à l'horizon, teignant le ciel de magnifiques nuances d'or, de rose et de pourpre. L'air est doux, pur, chargé de l'odeur des arbres. Mais à mesure que vous avancez sous la canopée de grands arbres protecteurs, vous ressentez une étrange sensation. Un poids invisible s'installe sur vos épaules. Vous avez l'impression que le chemin devient plus lourd, plus difficile, que vos jambes pèsent des tonnes, comme si quelque chose ou quelqu'un freinait chacun de vos pas. Vous vous retournez. Il n'y a rien. Le silence de la forêt est total, apaisant. Et pourtant, la lourdeur, elle, est bien là. Soudain, une petite voix s'élève dans votre esprit, diffuse et subtile. Elle vous chuchote des doutes, des inquiétudes pour l'avenir, des jugements sur vous-même. Pendant des années, la ruse a fonctionné. Vous avez cru que cette voix venait de votre cœur. Mais aujourd'hui, vous vous arrêtez net sur le chemin. Vous écoutez ce son avec recul. Vous l'observez sans le juger. Et vous lui posez votre question. Est-ce la peur qui me parle ou la joie et l'amour qui me guident ? Prenez une grande inspiration et expirez. Au moment même où vous nommez la peur, la ruse se brise, le voile se lève, le passager clandestin est démasqué. Au bout du chemin, la forêt s'ouvre enfin sur une magnifique clairière sacrée, baignée d'une lumière douce. Au centre se dresse un arbre immense, un marronnier centenaire, aux branches fières et verdoyantes. À ses pieds, l'herbe tendre est parsemée de bogues vertes et piquantes. Vous comprenez alors, dans un éclair de lucidité, que ce poids que vous portiez sur vos épaules, cette lourdeur sur le chemin, n'était qu'une vieille bogue, une armure piquante construite autrefois pour vous protéger du monde extérieur, mais qui est devenue beaucoup trop étroite, beaucoup trop lourde pour vous. Dans le silence habité de la clairière, vous avancez vers l'arbre. Vous ramassez au sol cette bogue imaginaire qui contient toutes vos peurs et vos doutes. Et avec une infinie bienveillance, sans vous en vouloir, vous la pressez doucement entre vos mains. contre votre poitrine. Sous l'effet de votre respiration, de votre chaleur, de votre amour, la bogue se fissure. Vous l'entendez s'ouvrir en deux dans vos mains. Qu'y a-t-il à l'intérieur ? Un marron, absolument magnifique, lisse, doux, brillant, impeccable, parfaitement épargné par les piquants de la bogue. Vous réalisez alors que ce marron brillant, c'est vous. C'est votre être véritable, celui qui est guidé par la joie, la vie, l'amour. Votre lumière n'avait pas disparu, elle était simplement cachée, protégée, sous le masque inconfortable de la peur. Laissez la bogue vide tomber au sol. Regardez-la retourner à la terre. Elle a fini son rôle de protection. Et gardez ce marron si lisse et si doux serré contre votre cœur. Ressentez sa douceur diffuse. Sentez la légèreté incroyable qui envahit instantanément vos épaules, vos bras, votre nuque. Tous vos muscles se relâchent. L'ombre est enfin éclairée. Prenez une grande et profonde inspiration pour ancrer cette sensation de pureté et de clarté en vous. Et expirez avec un grand et immense soupir ce soulagement. Tranquillement, reprenez contact avec le contour de votre corps, le mouvement de votre cage thoracique, la pièce qui vous entoure. Et quand vous vous sentirez prêt à votre rythme, vous pourrez rouvrir les yeux et revenir tout doucement, ici et maintenant.
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0: Vous êtes sur IDFM Radio. Bon retour parmi nous. J'espère que ce voyage dans la clairière vous a fait le plus grand bien et que vous ressentez cette douceur lisse, ce marron brillant à l'intérieur de vous. Cette semaine, je vous donne votre outil de discernement du quotidien. C'est un cadeau à vous faire. À chaque fois qu'une tension monte dans votre corps, qu'un choix important se présente, ou qu'une hésitation invisible vous freine dans votre chemin, arrêtez-vous. Faites une pause. Respirez. Connectez-vous à cette sensation et demandez-vous, est-ce que c'est la peur qui me parle ou est-ce que c'est la joie et l'amour qui me guident ? Vous verrez à quel point la ruse s'effondre d'elle-même, instantanément, dès qu'on choisit d'allumer la lumière et de faire confiance à l'amour. Il est temps pour moi de vous rendre à votre soirée. Un immense merci pour votre fidélité, vos magnifiques messages et pour la beauté de votre présence ce soir sur IDFM Radio dans l'Instant Pâquerette. Voyagez léger cette semaine, sans vos bogues. Passez une merveilleuse, douce et chaleureuse soirée. À dimanche prochain.

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Bonjour à tous, Patrick Maurice avec vous pour un nouveau Country and Souvenir qui va commencer tout de suite avec Mike Custer. Son dernier titre s'appelle 50, Mike Custer.

Custer avec Christie. Et on va continuer avec un vieux titre de Monsieur Bobby Bear. Ça a été composé par Mel Tillis et ça s'appelle Detroit City.

0: Travel City, c'est Monsieur Bobby Bear. Voici maintenant une nouveauté. Il s'appelle Daryl Perry et il nous fait un petit tour en arrière vers Dallas. Back to Dallas. Daryl Perry.
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0: C'est pas lui du tout, c'est Paul Carrack.

Bacharach avec Always on My Mind, une reprise d'un titre entre autres qui a été chanté par Willie Nelson. Il est très très bien classé en Angleterre depuis déjà quelques semaines. Allez, on va écouter maintenant le Back to Dallas que je vous annonçais avec Daryl Perry.

série Back to Dallas. IDFM Radio, vous écoutez Country and Souvenir, vous êtes sur IDFM Radio, bien sûr, et vous êtes également sur WRCF. Allez, un vieux Randy Travis qui ressort sur son nouvel album Cowboy Boogie, parce qu'il est malheureusement plus en état pour enregistrer de nouveaux disques. Il est très malade depuis. Son AVC l'a rendu très faible, mais il est toujours présent à des concerts dans son fauteuil roulant. Randy Travis, Cowboy Boogie.

Andy Trace. Voici un autre boogie, là, c'est Western Swing Authority. C'est un groupe canadien, un multigroupe.

Boogie, c'était le Western Swing Authority. Allez, on va continuer avec tiens, un autre Randy Travis, un vieux titre reprise, I Don't Care.

interprète de blues, c'est les Time Jumpers, un super groupe qui a été fait avec des musiciens de Nashville, avec entre autres Monsieur Vince Gill. Allez, on va continuer avec une nouveauté, c'est Lanny Gardner.

s'appelle Lenny Garner, elle nous chantait Boys Like You. Allez, on va écouter maintenant un titre que je vous ai déjà passé, mais c'était en 2004, et oui, 22 ans déjà. C'est Robin Dieter, du Western Swing.

Month of Sundays, c'était Remediator. Et maintenant on va écouter une nouveauté, c'est Rick Sousley. Le titre c'est Show Us Your Tongue. Rick Sousley, vous écoutez IDFM Radio et WRCF, c'est Country and Souvenirs.

Alex Housley avec son dernier titre. Maintenant, c'est un vieux titre de ces années 2000, 2004, 2005. C'est Antonio Rosales, Sacrifice.

River Bluegrass. Voici maintenant le dernier single de Amanda Cook. Ça s'appelle Love Over Time. C'est exactement le titre de l'album aussi qu'elle avait sorti l'année dernière.

c'est Jacqueline Roberts et on va finir notre première heure avec une chanteuse déjà relativement ancienne, c'est Janet Williams. Elle est, entre autres, il y a George Jones dans les paroles, dans les vocales. Alors on va les écouter, puis juste une partie, puisque l'émission, la première partie va se terminer d'ici quelques instants. 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

commencé cette deuxième heure de Camp de Fin de Souvenir, eh bien, on a écouté la Costa Tucker, la grande sœur de Tanya Tucker. Elle reprenait un titre de Faith Hill, It Matters to Me. Allez, voici Terry Roberts.

It's Your World, c'était Monsieur Terry Roberts. Voici maintenant la reine du Rockin' Chair, elle s'appelle Cathy Carver. Elle nous vient d'Australie.

Gene Cher. Voici maintenant un vieux classique de Monsieur Gene Autry. Have I told you lately that I love you? Et c'est sur la compilation que vous pouvez gagner aujourd'hui. Et pour la gagner, c'est tout simple. Vous envoyez un message à countrydfm@gmail.com et le premier d'entre vous qui l'envoie, eh bien, c'est lui qui gagne ce disque. Allez, 25 titres aujourd'hui. Gene Autry.

écrit une autrice sur la compilation à gagner aujourd'hui en envoyant un message. Ça, c'est Little Green Apple, aussi sur la compilation. Roger Miller.

BFM Radio, vous écoutez Country and Souvenir. Voici Dan Hill. Carmelia.

années, il a eu des succès à la fin des années 90, mais depuis on n'a plus entendu parler. Ce titre qu'on écoutait, c'est Carmelia. One by One, ça c'est un duo, Cindy Lou avec Wolf Bystone.

One by One, c'était Wolf Myston avec Cindy Lou. Maintenant, on va écouter un titre qui est également sur la compilation à gagner aujourd'hui. Pour la gagner, je vous rappelle, une seule adresse, countryidfm@gmail.com. C'est Monsieur Ned Miller et son From a Jack to a King.

Eh bien, c'était pas monsieur, c'était madame Jadine Jean. Allez, on va écouter maintenant, on est aux Pays-Bas, je crois, avec Yana Bix, Brighter Days.

Sarah Brickx. Et maintenant, on va écouter Don Williams sur un succès qui est sur la compilation à gagner aujourd'hui. Pour la gagner, je vous rappelle, un message country.dfm@gmail.com. Take my hand for a while. Don Williams.

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Voici maintenant Molly Tuttle avec un grand succès de Monsieur Glenn Campbell, Gentle on My Mind.

C'était Molly Tuttle avec Gentle on My Mind. Voici maintenant Axel O avec Texas Red, Wild and Blue. Biker's helping.

Texas, Red, White and Blue. C'est M. Axel O, un artiste indépendant qui s'est produit lui-même cet album. Allez, on va écouter maintenant un groupe de petit groupe de bluegrass. Il s'appelle Springfield Exit. Le titre Some Old Day. C'est parti pour eux. C'est un titre de 2014.

All Day, c'était le groupe Springfield Exit avec au chant c'est Linda Lay et David Lay. On va continuer avec Monsieur Daryl Mosley, le titre I Don't Drink

Country and Souvenir d'aujourd'hui est terminé. On se retrouve la semaine prochaine, dimanche soir à 19h sur EDFM Radio. Et puis également toute la semaine, le mardi, jeudi et samedi à 13h sur WRCF. Je vous souhaite une bonne nuit à l'écoute d'EDFM et je vous dis à la semaine prochaine.

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pensiez finir le week-end tranquillement, mauvaise fréquence. Demain c'est lundi, raison de plus pour faire du bruit ce soir. Ici pas de blues du dimanche soir, juste du métal et du grabuge. Votre réveil sonnera demain, pour l'instant, c'est la guitare qui sonne. On démarre grabuge avec du tout neuf. Ensuite ce soir je vous emmène avec Antoine du côté de Gisors pour revenir sur l'ambiance du Cap Fest. Ses rencontres et ses gros moments. Mais avant ça, on ouvre les hostilités avec la nouveauté du jour, Mastodon. Barbarian.

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1: Hello, c'est encore Antoine au CapFest 2026. Alors, je viens de tomber sur la tente médiévale. On est à Gisors. Il y a donc toute la forteresse médiévale qui est là. Et puis, il y a aussi des chevaliers, des gueux.
2: Des vikings.
1: Des vikings, voilà. Alors, donc, ça, c'est vikings. Et je suis avec donc
3: Cédric, président de l'association Héritage Historique.
1: Héritage Historique. Quel est votre rôle ici? Qu'est-ce que
3: vous
1: faites ici?
3: Alors, on est employé par le CapFest pour faire les animations entre les concerts. Et on fait différents jeux, comme le lancer de bûche que tu vois actuellement. On fait de la course de chaudron, un jeu avec des sacs de paille, on sape dessus, et on va faire des combats aussi au milieu de la foule.
1: Ok, ah oui, des combats que j'ai vus aussi tout à l'heure, c'était
3: voilà.
1: Et donc ouais, ça m'a attiré l'œil, le jeu de bûche. Donc en fait, le but c'est...
3: Alors le but du jeu de bûche, c'est un jeu de force qui date de l'époque des vikings, donc norvégien, 10e siècle. Faut tirer une bûche le plus loin possible, mais avec des règles. Faut qu'elle fasse un tour en l'air dans le sens de sa longueur, alors là il a loupé, et qu'elle atterrisse dans le sens d'où on lance.
1: Ok, donc un jeu de force.
3: Un jeu de force, juste pour se mesurer, envoyer le plus loin possible. Tu peux voir là-bas, à 40 mètres, le record. Il y a une écorce devant la barrière.
1: Ah ouais, quand même. Okay. Ah, jusque-là.
3: Voilà, et c'est avec la bûche...

0: qu'il a dans les mains.
1: D'accord. Ah oui, ouais, parce qu'il y a trois tailles de bûches.
0: Il y a trois tailles de bûches. Okay. La bûche pour les enfants, la bûche moyenne et la bûche des gros bonhommes.
1: Ok. Et après, et à côté du CAFEST, vous faites d'autres événements. Quel est votre rôle?
0: Alors, donc, on est une association, on fait deux choses. On fait de la reconstitution historique norvégienne 10e siècle, mais également on reconstruit un château à 10 km d'ici, à Château-sur-Epte. Donc, on a là un château qui s'appelle Châteauneuf-sur-Epte, qu'on reconstruit depuis 11 ans maintenant.
1: Ah ouais,
0: donc, on a besoin de bénévoles pour venir nous aider. On fait les chantiers bénévoles le deuxième week-end de chaque mois.
1: Donc, s'il y a des bénévoles intéressés pour participer à la construction,
0: la reconstruction d'un château à Château-sur-Epte.
1: Donc là,
0: c'est la première ville du 27, juste après le Val d'Oise.
1: Ok, bah à côté de là où ceux qui nous écoutent doivent être pas très loin.
0: Exactement.
1: Donc, je te remercie. Comme le veut la tradition avec Grabu, je te propose de choisir un titre ou un groupe
0: qu'on
1: va diffuser juste après. Est-ce que tu as quelque chose en tête?
0: Le groupe Conviction.
1: Conviction, qui est du coin. C'est un groupe local.
0: C'est un groupe local.
1: C'est parti pour la découverte de Conviction.

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1: On est toujours dans l'ambiance du Cap Fest du côté de la petite scène médiévale et j'en profite pour vous parler d'un autre festival qui nous tient particulièrement à cœur, le Grabuge Fest. Rendez-vous les 2 et 3 avril 2027 à la cave d'Argenteuil. Mais avant ça, place au tremplin du Grabuge Fest. Les candidatures seront ouvertes après sélection. 4 groupes monteront sur scène le 23 janvier. À l'issue de cette soirée, 2 d'entre eux décrocheront leur place sur l'affiche de Grabuge Fest. Alors les groupes, notez bien la date, samedi 23 janvier. On écoute, on découvre, on sélectionne. Et si ça nous secoue les cervicales, ça pourrait bien finir sur la scène du Grabuge Fest.
2: Alors, ça va bouger.

0: Merci beaucoup, les garçons.
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une petite parenthèse sur le CAF Fest avec Bukowski, qui a déjà été dans l'aventure. Ils seront à la cave d'Argenteuil avec Find My Name le 2 octobre. Rendez-vous

L'introduction du groupe Resolve est toujours dans l'ambiance et l'immersion du Cap Fest à Gisors. Tu y es sans la bousculade. Le rendu du son est très moyen, mais avec de l'imagination, tu y respires l'atmosphère.

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2: Hello tout le monde, je suis au CAFFEST édition 2026 pour Radio Grabuge et je viens de croiser quelqu'un peut-être que je connaissais, donc c'est Sully Epicat Pickup qui est là au CAFFEST et qui connaît bien le festival parce qu'il est, ça fait plusieurs années qu'il vient. Et est-ce que tu, bah alors, est-ce que tu peux nous parler de pourquoi tu es venu ici, qu'est-ce que tu as donné envie de venir?
3: Alors moi je suis venu voir les copains principalement parce qu'il y avait les Bukowski qui jouaient juste avant. Et les Bukowski, moi j'étais leur guitar tech à l'époque quand on s'est rencontrés. À l'époque, ils jouaient sur le festival en tête d'affiche et c'était dans un jardin à la base, tu sais, à Chatou.
2: Alors ça, c'est dingue. Ouais, tu m'as dit tout à l'heure que c'était la première édition du CAFFEST. Alors là, le CAFFEST, on a Gisors.
3: Ouais. Il y a eu plusieurs éditions dans le jardin. Je ne saurais pas dire combien parce que j'avoue que je les ai pas toutes faites. J'en ai eu en faire deux et les deux dernières du coup. Et ouais, à l'époque, j'ai été guitar tech pour Bukowski. Tu vois, là, je suis venu voir Bukowski puis les gros groupes parce qu'il y a quand même des beaux trucs, quoi.
2: Bukowski qui est toujours là après plusieurs années.
3: Et, ouais.
2: Et donc du coup l'évolution, là on est au château de Gisors, donc un endroit assez dingue parce qu'on a vraiment l'aspect médiéval, on est au milieu des murs médiévaux et il y a la grande scène du CAFFEST. Donc c'est assez dingue. Et toi du coup t'es là, on te voit très souvent, moi je te vois très souvent dans les festivals, dans les événements musique. Est-ce que tu peux nous parler un petit peu de ce que tu fais? Et celui de CAFFEST. Pardon,
3: alors j'ai du mal à dire.
2: Pickup. Ouais, pardon.
3: T'inquiète, t'arrives pas à toucher. Alors moi je suis fabricant de micros de guitare électrique, je les restaure et puis je les fabrique. Et donc à la base mon métier c'est guitar tech, donc j'entretiens et puis j'accompagne les groupes sur scène pour si jamais il y a un problème technique et puis pour l'installation. Et sinon mon métier à côté c'est de fabriquer, de restaurer des micros de guitare. Voilà ce que je fais dans la vie.
2: Ok, trop bien. Donc du coup bah forcément guitare égale métal égale t'es là au festival pour.
3: Exactement.
2: Et tu dois connaître du monde quand tu viens en festival.
3: Ouais, je rencontre beaucoup de gens, ouais.
2: Si t'as un morceau que tu veux choisir, et on va le passer juste après, est-ce que t'as un truc en tête?
3: Dans un registre, peu importe.
2: N'importe, faut que ce soit métal.
3: Parce que, bon, que ce soit
2: métal, musique extrême, ouais.
3: Si tu peux. Écoute, je vais vous faire découvrir le groupe de mon pote Aziz, ça s'appelle Bad Situation. Et je te laisserai mettre le morceau que tu veux.
2: Alors c'est parti pour Bad Situation, le morceau qui sera choisi par celui qui programme.

0: Antoine Géin, toujours au café, je suis toujours avec l'asso Héritage Historique qui fait des animations médiévales et vikings. On a des combats de chevaliers et aujourd'hui je suis avec un expert en combat de chevalerie. Est-ce que tu peux me parler un petit peu de ce que vous faites en matière de combat?
1: Alors nous, ce qu'on fait en termes de combat, on cherche à viser une reproduction correcte historique du combat viking. C'est-à-dire qu'au contraire des autres associations, on va être très peu armuré et on va beaucoup travailler sur la technique de touche. Et on aura le droit par exemple de toucher tout le corps, du pied jusqu'au bout des mains. Le but c'est de reproduire ce que ça faisait de vivre un combat et d'avoir la peur de se faire toucher, peu importe où on se faisait toucher. On est vraiment différent du Béhour où les gens sont en armure, vont se taper fort, vont se taper vite. Là on est vraiment sur de la touche précise, rapide, et c'est quelque chose qui va beaucoup plus se rapprocher de ce que c'était il y a 1000 ans que le Béhour et le combat historique moderne, on va dire.
0: On n'est pas loin de la Normandie, votre thème, de ce que je vois, les casques et ce que j'ai autour de moi, c'est plutôt viking. Il y a un héritage viking en Normandie par rapport à ça.
1: Effectivement, il y a un héritage viking en Normandie très important, puisque le terme Normandie vient de les hommes du Nord, les Normands. La Normandie a été fondée en 911 à Saint-Clair-sur-Epte, qui est le village juste à côté du château que l'on restaure par les vikings, par Roland le marcheur, le fameux Roland de la série, je ne vais pas rentrer dans les détails, la série viking. Non, effectivement, notre troupe à nous est censée être en fait une troupe de colons norvégiens venus s'installer en Normandie après la cession de la Normandie aux vikings.
0: Donc restaurer un château qui se situe à Saint-Clair-sur-Epte, ça a une valeur historique qui est grande finalement, c'est pas choisi par hasard, parce que vous êtes actuellement, comme je le rappelais tout à l'heure, en train de rénover un château à Saint-Clair-sur-Epte, un château médiéval viking.
1: Alors, château viking c'est un grand terme, on va plutôt parler de château normand. C'est un château qui a été fondé en tout premier par Guillaume le Roux, c'est-à-dire le petit-fils de Guillaume le Conquérant, donc il y a un château qui a presque 1000 ans pour protéger la frontière de la Normandie. Effectivement, symboliquement, culturellement, ce château-là a beaucoup d'importance, c'est pour ça qu'on est dessus, et c'est pour ça qu'on peut se permettre en plus de faire du viking et du normand. Culturellement, il y a une sorte de cohérence, un tout, dans notre association.
0: Je vais te proposer, si tu es d'accord, de choisir un morceau que je vais diffuser juste après. Est-ce que tu as un morceau en tête que tu voudrais proposer?
1: J'ai envie de dire le tout premier morceau du tout premier album de Glory Hammer, Unicorn Invasion of Dundee, qui est un morceau de power, un thème que j'apprécie moi personnellement et qui m'a fait découvrir le groupe, que je conseille bien sûr à tout le monde.
0: Eh ben c'est parti, merci.

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1: C'est Antoine Géin, toujours au CapFest 2026 pour Radio Grabuge. Je viens de tomber sur le stand de Batar Inc, qui est un tatoueur local de Gisors. Alors bonjour Batar Inc, si tu peux nous présenter un peu ce que tu fais.
2: Alors bah bonjour à tous. Bah écoutez, moi bah tatoueur sur Gisors, je suis dans un style plutôt gravure médiévale, un peu dark. Deux trois conneries aussi au passage hein, pour ceux qui aiment bien ça. Donc voilà, ce qui m'a amené au CapFest, bah déjà c'est dans ma ville, là où j'habite et où je travaille. Donc voilà, faire montrer un peu mon travail à tout le monde, que ce soit localement ou à l'extérieur.
1: Et donc, t'as ta boutique à Gisors, justement?
2: Alors, je suis en collaboration avec un tatoueur qui, lui, a sa boutique, qui s'appelle Tatou Moi. Et puis, voilà, on est en collaboration depuis 10 ans maintenant.
1: D'accord. Et qu'est-ce qui t'a amené à faire du tatouage sur les festivals de métal? T'as un style particulier, j'imagine que il y a le côté.
2: Déjà, le métal, bah, j'aime ce style musical. Et après, j'ai pas forcément envie de retranscrire ça dans mes tatouages, mais c'est vrai que la gravure médiévale s'y prête très bien.
1: Et c'est la première fois que tu viens au CapFest?
2: En tant que tatoueur, oui. En tant que touriste, non.
1: Est-ce que t'as un morceau en tête qu'on va diffuser juste
2: okay.
1: après?
2: Ok, alors bah, je suis quand même un gros fan de Slipknot. Ouais, Slipknot Sulfur.
1: Alors c'était Batar Inc. Et c'est parti pour Slipknot Sulfur. Let's go.

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Bonne nuit, ciao.

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